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dans le morning 100% français ce matin sur Skyrock. Passez un bon week-end, il est 6h pile, c'est Maritelle avec vous. J'espère que ça roule, on démarre une nouvelle heure de son. Pour ce matin, il est très tôt sur Skyrock, Urban Music Non-Stop avec tous les numéros 1. Gims Soleil arrive pour la suite du son. Que du lourd ce matin. Également Niska featuring Nino, c'est Annie dans quelques minutes. Ça faisait un bail qu'on n'avait pas repassé sur Skyrock. Et d'ailleurs, en parlant de Niska et Nio, ils seront en concert en 2027 avec Skyrock. Ça, c'est une très très bonne nouvelle. Skyrock.fm pour choper vos places pour voir Nino comme Niska en 2027. Gros concert à venir avec Sky un peu partout en France. Et donc, c'est parti pour une nouvelle heure de son pour ce matin. Il est 6h01. Morning 100% français. Maritelle avec vous. On est ensemble tous les dimanches matin en direct de 6h à 10h. Passez un très bel été, de bonnes vacances à tous. Courage hein, si vous travaillez en ce dimanche 19 juillet. C'est parti avec Gims Soleil pour commencer sur Skyrock.

Méchant, méchant, Banks. C'était Niska et Nino. Annie à l'instant sur Skyrock, on est premier sur le rap. Bienvenue à tous dans le Morning 100% français. Et en parlant des deux goats, Nino et Niska, Niska sera en concert du 9 au 11 avril prochain 2027 pour 3 stades de France avec Skyrock. C'est vraiment un truc de fou. Plus Nino qui lui part en tournée dans toute la France à partir du 20 janvier et va passer dans toutes les villes de France avec Skyrock 20 janvier 2027. Donc pour choper vos places pour voir Nino ou alors Niska, skyrock.fm. Et la suite du son, c'est parti avec

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On vient d'écouter du gros son Caris à l'instant sur Skyrock. On est premier sur le rap. C'était Huracan. Et pour la suite du son Urban Music Non-Stop sur Skyrock, bienvenue à tous. Le son qui fait penser carrément à la Coupe du Monde, qui a rythmé tout notre été, qui rythme encore tout notre été, c'est Mauvais Joe. D'ailleurs, rendez-vous ce soir pour l'Espagne face à l'Argentine. Mauvais Joe, on écoute Pilé sur Skyrock.

Fait plaisir ce son et la suite du son avec tous les numéros 1, la rafleuse argent sale qui arrive. Juste avant 7h du mat, passez un bon réveil à l'écoute de Skyrock. C'est le morning 100% français ce matin, bienvenue. Il y a également Joker qui arrive pour la suite du son. Elles ont trop joué avec mon cœur. Du lourd arrive, la rafleuse, Joker. Elles ont trop joué avec mon cœur. Du lourd arrive, la rafleuse, Joker. Et vos places pour la roulette. Venez faire tourner la roulette.

l'instant avec Soul King et la chanteuse albanaise Dorata Dora sur Skyrock. Et Urban Music Non-Stop, ça continue avec tous les numéros 1. On écoute RN Boy avec Elle Voulait, Mauvais Joe juste après avec Pile Pile. Et La Fève, Finilé. Urban Music Non-Stop, toute la journée passée un bon dimanche. C'est le morning 100% français ce matin, on est ensemble jusqu'à 10h.

Merci Nana, c'était Aya Nakamura et la rafleuse. 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R2 arrive pour la suite du son, on écoute ses relous. PLK, Pocahontas, Juju avec Parfum Quartier, Bello et Dallas avec Séminaire sur Skyrock. On est premier sur le rap, bienvenue dans le Morning 100% français ce matin, il est 8h16. 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

Écoutez, Jujul, le JCLES, c'était Parfum Quartier, Skyrock, premier sur le rap. Et pour la suite du son, c'est tous les numéros 1, Bello et Dallas avec Séminaire. Et juste après, à la section d'assaut, Watchy House. Dans le morning 100% français ce matin, il est 8h26. Passez un bon réveil, une belle matinée et un bon week-end à l'écoute de Skyrock.

0: On vient d'écouter Gazo, Die, Skyrock, premier solo rap. Et la première fois que vous l'avez découvert, c'était ici sur Skyrock. Quel son de fou, le Big J à l'instant. Et j'en profite pour faire une dédicace, parce que je sais qu'il y a du beau monde qui nous écoute déjà tous les jours sur Skyrock. Merci à vous. Et également le week-end. Et là, on a Lélio de Bretagne, Méane à Grenoble, Solane à Dunkerque, Marie à Herbignac, j'espère que je prononce bien, Mathéo du Mans et Naël à Avignon. Un gros big up à vous, la team. Ça nous suit un peu partout. Et via l'application Skyrock qui est totalement gratos, vous pouvez la télécharger. Merci de nous écouter. Et Urban Music Non-Stop, ça continue avec tous les numéros 1. Mauvais Joe, Maladie arrive. Bienvenue à toutes et à tous dans le Morning 100% français ce matin. Et juste après, il y a Joli Go également. Avec Shai, juste avant 9h du mat. Et à 10h, ce sera lui de Skyrock. Bienvenue à tous.
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0: Kiki de Bondy.
1: Le H, le rappeur belge, c'était Hamza avec Kiki de Bondy. En parlant de Kiki de Bondy, bon, malheureusement, une défaite pour les Bleus hier. Et ce soir, rendez-vous pour le big match. Espagne face à Argentine, la finale de la Coupe du Monde. Et bonjour tout le monde, bienvenue sur Sky. C'est Maritelle avec vous. J'espère que tout va bien de votre côté. Passez un excellent dimanche 19 juillet aujourd'hui. De bonnes vacances pour les concernés, pour ceux qui ont de la chance. Je sais qu'il y en a beaucoup également qui bossent, que ça bosse dur. Et bah, force à vous. On est avec vous sur Skyrock. On vous lâche pas. C'est parti pour une nouvelle heure de son pour ce matin. Il est bientôt 9h, il est 8h59. Passez un bon réveil. Urban Music Non-Stop sur Skyrock. C'est parti pour tous les numéros 1. On écoute Gim, Soleil, Nayer avec Piranha. Ça faisait un bail aussi. Tiakola, Mélo Décalé. Et Leto avec Chéri Coco et Jaja Dinaz avec à tes côtés sur Skyrock. Bienvenue à tous. C'est le Morning 100% français. On est ensemble jusqu'à 10h.

On vient d'écouter Piranha, c'était Nahir et Vakra à l'instant sur Skyrock et Urban Music Non-Stop. Ça continue en ce dimanche 19 juillet, aujourd'hui que je vous souhaite excellent. Pour la suite du son, Tiako, Tiako la Mélo. Le retour de Tiakola sur Skyrock avec Mélo décalé, le son de l'été juste après. Il y a Leto, Chéri Coco sur Sky.

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0: 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Et Urban Music Non-Stop, ça continue avec Nonola Grinta. Love you. Merci beaucoup de nous écouter. C'est le morning 100% français ce matin sur Skyrock. Bienvenue. Et il y a Boost. Ça parle mal pour la suite du son. Nonola Grinta, Boost, Triangle des Bermudes, Ayana Kamura, Balek, D6, Théodora, Mélodrama et Bilou qui avec Full. C'est tous les numéros 1 sur Skyrock pour la suite du son.
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Tous les numéros 1 sur Skyrock, c'était Trunk des Bermudes et Aya Nakamura, la reine. On vient d'écouter Balek dans le morning 100% français. Bienvenue tout le monde, il est 9h25. Bon réveil, belle matinée. Et la suite du son sur Skyrock, Urban Music Non-Stop avec DC Théodora. On écoute Mélodrama et juste après Abilouki, Full et Stromae avec Papa Outé. Bienvenue.

Full Bilouki sur Skyrock, on est premier sur le rap. Et pour la suite du son, c'est le belge Stromae, Papa Oté. Ça faisait un bail qu'on l'ait pas ressorti. Passe un excellent dimanche, un bon week-end et de bonnes vacances. À l'écoute de Skyrock, juste après Rambo Goyard, By My Side, La Fève, Finilé et RN Boy avec Elle Voulait, c'est tous les numéros 1.

0: Le feat et rap R&B non-stop, ça continue sur Skyrock avec Lara Fleuze. On écoute Argent Sale en retour du son juste avant 10h. Et à 10h, c'est lui Skyrock qui débute avec Mehdi. Il y a également PLK Problème qui arrive pour la suite du son. Lara Fleuze, PLK, et en parlant de PLK, à partir de septembre, aïe aïe aïe, ça c'est excellent. Tournée dans toute la France pour PLK avec Skyrock qui va démarrer d'ailleurs par les Stades de France. Vous pouvez dès maintenant checker vos places sur skyrock.fm. Lara Fleuze, PLK en retour du son sur Skyrock, on est premier sur le rap. Bienvenue dans le Morning 100% français, on est ensemble jusqu'à 10h.
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0: On vient d'écouter Dadju, compliqué à l'instant sur Skyrock. Il est 13h, n'importe quoi, 10h04 bientôt. Et normalement, c'est Mehdi qui devait débuter le hit Skyrock, c'est pas grave. Mehdi va arriver dans quelques minutes. Et bien, c'est moi qui démarre le hit Skyrock, 10h midi, le classement des 25 sons les plus streamés. On va savoir si Mauvais Joe Pilé reste numéro 1 comme la semaine dernière. La réponse juste avant midi. Nouveau classement d'ici 30 minutes, mais juste avant, on se fait le récap de la semaine dernière. Et ça débute avec Leto Pineapple qui était numéro 7 la semaine dernière. C'est parti, bienvenue à tous dans le hit Skyrock, 10h midi.
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0: Ça a tombé dans la roulette ce matin sur Skyrock. Il suffit d'envoyer roulette par SMS au 72020. Bienvenue à toutes et à tous dans le Hit Skyrock. Retour du son avec celui qui était numéro 1 la semaine dernière, Mauvais Joe Pilé. Et quel carton en France! Sera-t-il encore numéro 1? Réponse dans quelques minutes, juste avant midi d'ailleurs, sur Skyrock. Et ensuite, évidemment, on se refait le classement de cette semaine avec le numéro 25 qui arrive, RN Boy et Nonola Grinta avec moi pour la suite du son sur Skyrock, premier sur le rap.
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0: Mauvais Joe sur Skyrock. On écoutait pile à l'instant Mauvais Joe qui était numéro 1 du Skyrock dimanche dernier. Est-ce que Mauvais Joe va conserver la première place avec pile réponse avant midi sur Skyrock? On va terminer le récap des 7 premiers du 8 de dimanche dernier avec numéro 7 Leto Pineapple, numéro 6 Gambi avec Roneke Ovila, numéro 5 Shakira avec Dai Dai, numéro 4 Mauvais Joe avec Maladie, numéro 3 PLK avec Pocahontas en deuxième position, le son de Aina Kamoura avec Lara Flo, Sexy Nana, et puis numéro 1 Mauvais Joe avec Pile. C'est parti pour le nouveau classement, le nouveau classement de ce dimanche. On est le 19 juillet là aujourd'hui. Bonne matinée, bon réveil à l'écoute de Skyrock. 10h27, on attaque le classement des sons les plus streamés dans toute la France avec la place de numéro 25 là cette semaine. C'est pour RN Boy avec moi sur Skyrock.
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0: classé numéro 19 cette semaine, Rambo Goyard sur Skyrock. On va écouter BMS, la suite du classement, la suite du Skyrock après la roulette.
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0: Allez, bonne matinée, bon dimanche, bon réveil si vous êtes en train de vous réveiller tranquillement. 10h45, on fait tourner la roulette avec Émilie en direct de Dijon. Salut Émilie.
2: Salut.
0: Ça va?
2: Ça va et toi?
0: Bah bien, vous bien réveillé tranquillement?
2: Oh bah oui, ça fait un moment déjà.
0: Ah, réveillé à quelle heure toi?
2: 8h comme d'hab.
0: Ah bah oui, réveille très tôt en ce dimanche matin pour toi, Émilie.
2: Ouais, ben vie de maman quoi.
0: Ah, vie de maman, pas le choix donc.
2: C'est ça.
0: Pas de grâce mat, mais la roulette pour toi, Émilie, ce matin.
2: Ouais, super.
0: Allez, quand tu veux, tu Christophe, on fait tourner la roulette avec le Golden Coast Festival, le plus grand festival de rap en France avec Skyrock qui aura lieu dans ta ville d'ailleurs à Dijon, les 28, 29 et 30 août. On t'écoute quand tu veux, tu Christophe. Ou tu dis stop tout de suite. Si la petite ou le petit dort, hein, bien sûr.
2: Bah pas de soucis. 14 ans, ça va.
0: Ah, 14 ans, ah ouais, 14 ans, ça fait la grasse mat.
1: Tous les numéros.
2: Ah bah, il va être content, c'est
1: pour toi.
0: Et c'est gagné pour toi, Émilie. 2 places pour le Golden Coast Festival. Aïe, tu as tes places pour le plus grand festival de rap en France avec Sky. À la fin du mois d'août, bah voilà, il y aura Rambo Goyard d'ailleurs qu'on vient d'écouter. À l'instant même, il sera là, il sera présent avec une 50aine d'artistes. Et 2 places pour toi ce matin, Émilie. C'est pas beau ça?
2: Et bah, c'est super.
0: Et bah voilà. Te voilà donc récompensé de la roulette avec les 2 places. Je te souhaite une bonne journée. Tu fais quoi aujourd'hui, quoi de prévu?
2: On va aller se promener, on va aller faire un tour. Il fait un peu moins chaud, on va en profiter.
0: Ouais, c'est vrai que là, ça va mieux les températures. Profitons-en.
2: Ouais, on a cuit
0: là. Tu m'étonnes. Je te fais un bisou, Émilie.
2: Eh ben moi aussi, merci beaucoup.
0: Allez, bon week-end à toi et puis
2: bon week-end.
0: Bon festival. Le festival, le Golden Ghost Festival a gagné dans la roulette. Pour ça, vous envoyez roulette par SMS au 72020. Et la suite du classement, ça se poursuit avec la 18e place. Gims avec Théodora, Spa écouté avant 11h sur Skyrock. Et puis Tame Impala aussi avec Jenny, classé numéro 17 aujourd'hui. On écoutera Dracula, le remix sur Skyrock.
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0: Le Hit Skyrock, tous les dimanches entre 10h et midi, le classement des sons les plus streamés en France avec Aaron Boy, classé numéro 16 là aujourd'hui, avec Mon Bébé. Bienvenue si vous nous rejoignez, il est tout pile 11h. Le Hit Sky qui continue, la deuxième partie, avec les pronostics aussi qu'on lancera tout à l'heure. Enceinte Lexon a gagné, je vous rappelle. Enceinte Bluetooth, si vous trouvez qui est numéro 1 du Hit Skyrock cette semaine. La semaine dernière, c'était Mauvais Joe avec Pilé. Est-ce que Mauvais Joe va conserver la première place du Hit? Réponse avant midi. Et le classement, on le remonte là tout de suite avec après la 16e place ouais, de Aaron Boy, Mon Bébé. Voici Gims tout de suite, numéro 15 cette semaine avec Soleil, et numéro 14 juste après Nono La Grinta avec Love You sur Skyrock.
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0: Le son de Tiakola sur Skyrock, c'était Mélo Décalé. J'espère que vous passez un bon week-end, un bel été. Salut à Sophia Labosse qui dit: je suis en route depuis la Suisse, depuis 6h du matin pour aller au sud de la France. Et bah, bonne route, bon courage, merci d'avoir choisi Skyrock. Maëva qui est là aussi. Il y a Matisse, Lord17. Et bah, on est là avec tous les numéros 1 sur Skyrock. Bad Bunny pour la suite, c'est Nueva Yol. Le son du portoricain. Il y a Gims aussi qui arrive avec Soleil.
1: C'est fort.
0: Ariana Grande à venir aussi, ou encore Bello et Dallas avec Séminaire, ça arrive sur Skyrock.

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Eux, ils sont bretons, c'est Bello et Dallas qu'on a écouté sur Skyrock là, avec Séminaire. 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Le son continue avec Culture maintenant, c'est Melly Mello, Gambi aussi juste derrière avec René Coavilla et le son de DaBaby en souvenir avec Rockstar sur Skyrock. Bonnes vacances et bon week-end.

0: Zola sur Skyrock avec Paper, c'est extrait d'un de ses projets qui s'appelle Cicatrice, on va l'écouter à l'instant. Zola sur Skyrock en souvenir tout à l'heure, Skyrock classique, ça n'a pas loupé. Comme chaque dimanche entre 18h et 20h, c'est tous les sons qui ont marqué l'histoire de Skyrock depuis qu'on est premier sur le rap, c'est tout à l'heure. Skyrock classique, c'est avec Mehdi, elles sont continues sur Sky. Avec le triangle des Bermudes et Aya Nakamura, c'est Balek. Salut à Ludo du 89 qui est en route pour les vacances en écoutant Skyrock. Et bah, bonnes vacances, t'as bien raison d'avoir choisi Sky. Tony aussi qui est là. Et le son de Skyrock continue. Après le triangle des Bermudes, c'est Shakira et Burna Boy qui arrivent. C'est le son officiel de ce mondial de foot 2026. Ça arrive tout de suite sur Skyrock.
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10: C'est le retour du son sur Skyrock avec Caris. On va écouter un Can. Et juste après Caris, c'est le triangle des Bermudes avec Aya Nakamura. On se fait balayer sur Skyrock.
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0: 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On est sur Skyrock, bon week-end à vous tous, c'est Urban Music Non-Stop avec le son de Gambi. Comme vous l'écoutez sur Skyrock, c'est René Kaovila. 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Il y a Michael Jackson qui arrive avec Billie Jean, classique de Michael Jackson maintenant. Il y aura aussi Gim sur Skyrock avec Soleil, c'est tout de suite.
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C'est Urban Music Non-Stop sur Skyrock. Bien sûr qu'on est en direct. Ça bouge pas avec le son de Taiki qu'on vient d'écouter. Et Anime 023 sur Skyrock. On continue avec Aya Nakamura et la rafleuse. 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Et voici maintenant, on les écoute. Aya Nakamura, la rafleuse.

0: week-end, on est en direct sur Bad Music Non-Stop avec Laïka, c'était One Track Mind sur Skyrock. Tammy Pallard avec Jenny, c'est Dracula. Juste avant 17h sur Skyrock et juste avant c'est parti, c'est l'heure, on fait tourner la roulette, on vous appelle.
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0: Salut Mélissa en direct de Toulouse, est-ce que t'es prête pour faire tourner la roulette? On y va?
2: Salut Corentin, ça va et toi? Oui, je suis prête.
0: Ça va bien, tranquille. Allez, let's go, on la lance cette roulette, tu la stop quand tu veux.
2: Ok.
0: Et le gros stop dans la ville rose, la roulette qui s'arrête pour toi sur...
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0: Magnifique. T'as gagné tes places pour le Golden Coast Festival, bravo à toi Mélissa.
2: Merci beaucoup, je suis trop contente.
0: Ayla Kamoura, Pelka, Sniper, ouais. Tu vas y aller avec la personne de ton choix, c'est fin août. Bravo à toi.
2: Parfait, merci beaucoup Corentin.
0: Je te fais un gros bisou, bon week-end,
2: moi
0: profite
2: aussi,
0: bien.
2: Merci, merci.
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Le classique de New York, on vient d'écouter Bruno Mars et Cardi B, c'était Finest sur Skyrock, soyez tous les bienvenus. Il est 17h, bon week-end, vous êtes sur la route, vous rentrez, vous partez en vacances, soyez prudents. Bien sûr qu'on est là en direct, ça bouge pas, c'est Corentin avec vous, c'est une nouvelle heure de son qu'on attaque ensemble sur Skyrock, on attaque très fort avec le son de Leto avec Pineapple pour démarrer, il y a Bad Bunny aussi, et je passerai à Rainbow avec Elle Voulait sur Skyrock.

0: T'avais oublié de nous dire ça.
1: Ouais.
2: Ah oui, ouais, bah ça forcément, tu oublies de le dire.
0: Mais tu penses que pendant que bon, les fois où tu baisais avec elle, tu penses qu'entre temps elle se faisait baiser par d'autres mecs, cette meuf?
2: Oh bah c'est sûr. Bah ça c'est sûr et certain.
0: Ouais, si vous êtes empêlé à toute patate quoi.
2: Ah oui, non, mais
0: la meuf. Déjà, la meuf, t'imagines, elle sort de son bureau.
2: Puis,
0: j'ai entendu déglinguer, qui veut me déglinguer tout de suite.
1: Ah, il déjà, je sais pas, un verre de sperme, je le bois.
3: Il y a John, 19 ans, qui dit waouh, trop de la chance, j'aimerais bien trouver une meuf comme ça.
0: Ah, mais c'est vrai qu'elle envoyait du large.
3: Ah, mais il y en a plein qui sont chaud, chaud, chaud.
2: Oh, c'est du gros.
3: Toi qui es célib. Est-ce qu'une petite meuf comme ça, ça te dirait?
4: Franchement, je suis pas certain.
3: Mais pour un plan cul, tu feras ou pas?
4: Non, mais tu sais que même pas, en fait, j'aurai un blocage, je me dirais putain, merde, c'est trop une beauf.
3: L'autre, elle lèche ton sperme sur son string.
2: Ah ouais, non, tu vois. Non,
4: ah ouais, non, mais j'imagine bien, mais je sais pas, je suis pas emballé par le projet.
3: Ça te bloquerait ça?
4: Un peu.
3: Elle te dirait, tu gigues sur mon string et après je lèche le sperme.
4: Ouais, non, bah tu vois, je pars en courant même, je pense en fait.
3: Ah ouais, t'aurais peur.
4: Ouais, je sais pas, moi, ça me dégoûte, c'est une meuf, tout ça trop.
3: Marouane, nous fait un petit résumé. C'est une grosse truie en rut.
4: Ouais, tu vois.
3: Non, c'est une meuf qui a envie de faire des trucs.
0: Ouais, la meuf, elle s'éclate après.
3: Ouais, elle a raison. Ouais.
0: Fait ce qu'elle veut. Hein.
3: Si elle a envie de. Si c'est son
4: si ça lui plaît, ouais. Ah ouais cool, c'est après, tant mieux pour elle.
0: Au final, elle fait mal à personne. Hein.
3: Bah,
0: elle t'a même fait du bien.
3: Elle t'a même fait du bien, en tout cas.
2: Exactement, ouais.
3: Bon, exactement. Merci du témoignage, Antoine.
2: En tout cas, les gars, ça m'a fait plaisir de vous avoir au téléphone. Ça fait plus de 20 piges que je vous écoute.
3: Bah,
2: je me suis toujours dit un jour, je vous apparais, là, j'ai un vrai truc à vous raconter.
3: Ah, bah là, ça déchire. Vous aussi, ah, vous n'hésitez pas.
1: Ah, tu m'étonnes.
2: C'était du lourd, donc.
3: Ah, oui, là, on a du lourd. Merci.
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6: Et lui aussi, il a des trucs à raconter. Il s'appelle Zach, il est bordelais. Il s'est fait escroquer 25 000 euros sur le net, sur les réseaux sociaux. Il va tout vous raconter juste après le son de Polak, PLK maintenant. PLK d'ailleurs, vous le retrouverez en concert tournée Skyrock à la rentrée qui va débuter du côté du Stade de France les 4 et 5 septembre. Tournée qui va se poursuivre également jusqu'à la fin de l'année. PLK maintenant avec Pocahontas dans la spéciale de Difool.

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1: Bonsoir à toi, Zach.
2: Bonjour à tous, comment ça va?
1: Eh, écoute, ça va bien, Zach. Sois
3: salut,
1: bien
3: Zach. Salut,
4: ouais, Zach.
1: Donc, pour te présenter, t'as 25 ans, t'es du côté de Bordeaux, c'est ça?
2: Ouais, tout à fait. Écoutez, les gars, je me suis fait niquer 25 000 euros pour le

0: gros, je voulais acheter une voiture pour mon père il y a une ou deux semaines.
1: Tu t'es fait niquer 25 000 euros.
0: Ouais, j'ai acheté un véhicule à Paris et compagnie, et les mecs, ils nous ont couillé 25 000 euros.
2: Mais comment ça, comment ça s'est passé pour...
0: J'ai été en physique voir le véhicule, tout était carré.
2: Mais c'était quoi, c'était de particulier à particulier?
0: Non, c'était une agence, moi c'était pas...
2: Ouais, c'était des professionnels, quoi.
0: Ouais, c'est ça.
1: C'est 25 000 euros, ça fait mal au cul quand même.
3: Ça fait
2: Mais t'es sûr que c'était des professionnels?
0: Ouais,
2: sûr que c'est pas des escrocs qui se sont fait passer
3: pro, professionnels de l'arnaque.
2: Non, mais tu sais, des fois, des mecs, ils disent qu'ils ont une société, mais quand tu cherches la société, elle a jamais existé, quoi.
0: Bah, le truc, c'est que j'ai regardé sur le net et ils avaient des bons avis, des mauvais avis, et voilà, comme partout, quoi. Et nous, on s'est dit, dans tous les cas, on a vu la voiture, tout était carré. Et le moment de l'achat, on n'avait plus rien, quoi. Ouais,
2: mais comment ça s'est goupillé? Comment tu t'es retrouvé? C'est quoi? Donc, t'as été voir la voiture et après?
0: On a été voir la voiture. Donc, mon père, il est OK, il la veut et tout. Donc, moi, je fais le virement et compagnie. Tout est bon. Et le jour de la récup du véhicule, on nous annonce qu'il y a un voyant moteur, blablabla. Et du coup, on nous dit que le véhicule sera prêt dans 2 jours. 2 jours après, je rappelle, il n'y a plus de réponse, plus personne répond au téléphone et tout.
1: Mais faut payer quand tu reçois le véhicule, faut pas payer avant.
0: Ouais, mais
2: il y a plein de trucs que tu payes avant. Regarde, par exemple, les billets d'avion.
1: Oui.
2: Tu les payes avant.
1: Ouais, mais t'as.
3: Mais même tu vas acheter un canapé, tu le payes avant si tu veux te le faire livrer. Tu le payes avant et te le livre.
1: Ouais, mais une voiture que t'achètes sur un site chelou.
3: C'est pas un site chelou. Il est parti. C'est un garage. Il a vu la voiture.
0: Il y a le Bon Coin et compagnie.
2: Ouais, mais. Moi, à mon avis, déjà là où tu t'es fait couiller, c'est que c'est une agence bidon. C'est, tu sais, le truc.
3: Ça existe, ouais.
2: Non, mais tu sais, en plus. Bon, le Bon Coin, c'est très bien, mais. Tu sais, ils font la chasse, mais il y a quand même plein de mecs qui mettent des douilles là-dessus. Hein.
0: Mais c'est vraiment dingue, on a porté plainte.
2: Ah oui, je comprends bien, mais.
1: Ah oui, 25 000 euros.
0: Je sais pas s'il y a un mood où moi, je pars du principe qu'on a tout perdu, mais il y a aucun monde où on récupère les sous, quoi, entre guillemets.
1: Ah bah, si tu veux les récupérer. Enfin, tu peux pas escroquer les gens tout impunité comme ça.
2: Ça dépend où sont les mecs, hein.
0: Dites-vous, il y a 40 victimes en plus, hein. C'est un truc de fou, ça fait qu'augmenter, hein.
1: Donc il y a quoi, il y a 40 mecs qui ont été escroqués par cette agence.
0: 40 mecs et les montants, ça varie entre 20 000 et 40 000 euros.
2: Oui, mais d'accord. Oui,
1: donc... ça c'est plutôt rassurant, non?
2: Non, mais
1: le fait que vous soyez 40, le fait que tu sois pas tout seul.
2: Mais ça dépend,
1: vous pouvez faire une action commune.
2: Non, mais ça dépend où sont les mecs, tu sais, pour un peu les mecs sont déjà plus en France,
3: ouais,
2: plus
3: c'est
2: de
3: vrai,
2: pognon,
3: ouais.
2: Basta, au revoir. Parce qu'en fait oui, donc ça confirme ce que j'allais dire, c'est que en fait c'était des pros de mes couilles, quoi.
1: Mais c'est bizarre que je vais sortir un mot une expression un peu bizarre, mais c'est bizarre qu'une agence qui est pignon sur rue,
2: ouais.
1: Autrement dit une agence, quoi, physique.
4: Ouais, c'est ça, ouais.
1: Escroque les gens. Moi, je pensais que c'était plutôt sur le net que tu te faisais escroquer quand t'achetais.
2: Non, mais là, quand tu y as été, c'était quoi? C'était un local commercial ou genre c'était devant une maison?
0: C'était un local. C'était c'est la 8e voiture que j'achète dans ma vie. Et c'était carré, quoi. Ouais, c'était bon. Il y avait des piles de dossiers. Il y avait plein de feuilles. Tu te dis, ça a l'air d'être OK, tu vois.
1: Ouais.
2: Bah, tu sais, il y a des mecs qui poussent l'arnaque super loin. Hein. Tiens, ils sont capables.
1: Il y a
2: des mecs qui sont capables de louer un local, de faire un limite une fausse entreprise pour douiller les gens.
0: Ah hein. Mais tu te dis, c'est pas non plus. Je sais pas si j'ai le droit de dire où c'était la ville, peut-être. Mais je sais pas si j'ai le droit de le dire ou non, mais.
2: Bon, la ville, tu peux le dire.
1: Ouais, vas-y.
0: En fait, c'est pas Mandé, tu vois, c'est 94. Ça reste pas non plus un endroit naze, quoi. Je veux dire, c'est un peu.
3: Ouais, mais bon, les escrocs, ils peuvent être partout. Hein.
1: Bah oui, regarde, nous, on en a un dans le studio. Je ne dirai pas son nom pour ne pas nuire à son. À ses réputations bourguignonnes, mais il me doit 220 euros.
2: Oui, bah ça va, te plains pas, lui c'est 25 000. Hein.
1: Oui, mais c'est pas une raison, c'est pas parce que
2: franchement, c'est malvenu ta réflexion.
1: Vous êtes.
2: Non, mais alors ça, ouais, 220. Comparer 220 euros et 25 000. C'est honteux.
1: Mais qui.
0: Du coup, on a porté plainte, on a fait tout ce qu'il fallait. Mais...
1: Bah ouais, mais qu'est-ce que tu veux faire
2: moi, franchement, je suis désolé, hein, je vais pas être super rassurant, mais je crois que les 25 000 balles.
1: Qu'est-ce que vous feriez? Tiens, on va demander aux deux plus calmes de l'équipe, autrement dit, Cédric, t'as pas pris tes calmants encore, Cédric?
5: Non, pas encore.
1: Ça, c'est une bonne nouvelle, très bien. Et Karim, toi, t'en prends, mais ça n'a aucun effet sur toi,
3: rien, les calmants,
1: ça ne sert à rien. T'achètes une voiture, tu payes 25 000 euros, et le mec, il t'escroque. Qu'est-ce que tu fais? T'es dans le cas de Zakaria. Tu te mets à la place de Zakaria, t'arrives la même chose, ça, c'est une caisse, t'as payé 25 000 balles.
3: Je vais déjà au magasin, s'il est là.
1: Ouais.
3: S'il n'est pas là, je fais tout pour savoir où il habite, frérot.
1: Tu es allé au magasin, Zach?
0: Ouais, on a été, et dis-toi que les mecs ont eu 3 ou 4 jours après, ils ont rouvert le local.
1: Ouais.
0: On est allé, il me fait ouais, t'inquiète, je te refais le virement et tout. Je te demande bénéficiaire, blablabla. Bref, que de la merde. Que
1: moi, je lui fais faire le virement devant moi, là.
3: Mais je le lâche pas.
0: Ouais, il m'a sorti que des conneries. Il m'a dit ouais, mon application ne marche pas, je sais pas quoi.
1: Mon application, elle marche pas. Non, mais tu peux pas y aller avec les keufs. C'est vrai que tu retournes à l'agence avec les keufs, c'est message de drop.
0: Ils ont dit de rien faire. Donc, il devrait rien faire, les keufs.
1: Ouais.
3: Bah, ah, moi, ouais, parce, faut pas lui dire.
1: Parce que moi, j'appelle les keufs. Faut avoir un keuf comme ami, en fait. C'est-à-dire que quelqu'un d'introduit dans la police.
4: Ouais, ça, c'est, ouais, c'est pratique.
1: Bah oui, t'arrives avec lui, tu lui dis paye, paye, paye.
3: Même il va avec les keufs. Et le mec, qui dit, moi, mon appli, elle marche pas, je peux pas. Qu'est-ce qu'il veut, tu vois?
1: Donc tu ferais quoi, Karim?
2: Non, mais surtout, le problème, c'est que je pense que si le mec, si c'est l'escroc, il est pas con, c'est que le pognon, il va dire, ah, maintenant, nous, on a.
3: Il n'y
2: a pas d'argent, tu sais, pour un peu, le pognon, il a déjà été viré. Je vais te dire n'importe quoi, dans un autre pays, un endroit où ils vont pas le retrouver. Le mec il va pas garder. S'il a escroqué 40 personnes, le mec il va pas se retrouver avec.
3: Mec, je sais même pas s'il est encore en France, peut-être.
2: Mais ouais, tiens, moi franchement, bon, pour moi c'est quand même très mal barré après, pour que tu récupères ton oseille.
3: Si t'as de la chance et que le mec il est en France et qu'il le chope et que même si le mec il a pas d'oseille, c'est l'État qui va te donner tes sous.
1: C'est gentil,
3: et après
1: l'État.
3: Qui va se retourner contre lui pour qu'il rembourse.
2: Ah, mais moi je suis pas d'accord. Hein.
1: Merci l'État.
2: L'État c'est nous.
3: Non, mais il y a une caisse qui chaque année en fait.
2: Ouais, mais la caisse, qui c'est qui la remplit?
5: C'est toi, Romano.
2: Non, mais pas moi tout seul, tout le monde.
1: Cédric, alors on t'escroque de 25 000 euros comme ça t'achètes une voiture. Et le mec il dit va te faire enculer, salope. Je garde tes 25 000 balles. Comment tu réagis?
5: Je vais bien l'enculer.
1: Comment tu.
5: Ah, je m'en pourrais avec lui direct.
3: Moi je peux péter les plombs.
2: Non, mais je pense que Cédric, déjà je suis sûr que. Même si le mec il a l'autre bout du monde, Cédric il va retrouver le mec.
5: Ah, je le retrouve, gros. Ah, c'est sûr.
3: Ah, moi je le retrouve, je vais
1: chercher. Ah, mais 25 000 euros, vous imaginez ce que c'est, 25 000 euros.
5: Je retrouve son père, je retrouve quelqu'un de sa famille, gros, jusqu'à ce que je le retrouve.
1: Ouais.
5: Ah, je lâche pas. Et je suis prêt à faire un voyage pour le retrouver. Ah, ouais, gros, t'es fou, toi, quoi.
1: Donc faut pas lâcher pour toi.
5: Bah, parce que je sais qu'il a 25 000 balles, c'est-à-dire qu'il a dû faire à plusieurs personnes. Mmh. C'est-à-dire que le mec finalement.
1: Il a fait à 40, t'as dit, 40 personnes qui étaient victimes de l'escroquerie. Ah, ouais. Non, mais ça c'est plutôt bien, ça. Le fait que vous soyez 40.
4: Ouais, que tu sois pas tout seul.
1: Parce que tu peux faire une class action, on nous disait. Class action.
2: Mais class action, c'est aux États-Unis, en France, ça n'existe pas.
1: C'est l'épongeman qui nous laissait un message.
2: Non, mais les class action, en gros, c'est, par exemple.
1: On fait une class action avec les autres.
2: Il y a 5000 personnes qui se sont fait escroquer par une marque et ils portent plainte ensemble contre la marque.
5: Non, mais il y a un équivalent en France.
2: Non, mais je crois qu'en France, ils parlaient de le faire, mais je crois que c'est pas encore bon.
1: C'est la class action.
3: C'est vrai, il y a Eddy qui dit que, tu te rappelles, Souleymane Diawara, le Marseillais, il a eu une galère de couilles, tu sais, une couillade de voiture.
4: Ah, je me souviens pas.
3: Si, il est parti en prison, gros, Souleymane Diawara.
4: Ouais, ouais, si, je me souviens.
3: Bah, c'est une histoire de voiture, pareil, gros.
1: Mais quoi, il est parti en prison, pourquoi? Il avait tapé sur quelqu'un?
3: Je crois, il avait arnaqué.
5: Mais sans un peu à volonté.
3: Je sais pas si. Non, je crois, c'est lui, il s'est fait arnaquer et il est parti pour régler le problème.
5: Ah, c'est ça, c'est ça.
3: Il est parti pour régler le problème.
5: Ouais, il s'était fait arnaquer, exactement. Il a voulu régler le problème lui-même avec ses potes. Et ça avait mal tourné. Bon, il n'y a pas eu de mort ou quoi que ce soit. Et du coup, il s'était fait attraper.
3: Il est parti en prison.
5: Ouais, il a fait très peu de prison, mais il avait une condamnation.
1: Donc, en fait, tu te fais escroquer. Tu veux régler tes affaires toi-même, c'est pas une bonne idée.
3: Ah non, jamais.
1: C'est ça, en gros.
3: Ah
1: bah
3: non,
2: ouais. Bah, il faut pas se faire justice soi-même, oui.
1: Bon.
2: Ah ouais, non, ouais. Même si je peux comprendre que t'as envie à un moment.
3: Ah, de ouf.
1: Bah ouais, François, qui est en direct de Brest. Salut François.
6: Salut
1: François.
4: Salut,
1: salut Breton. Alors, toi, tu nous appelais pour la voiture, donc la voiture que Zach il a achetée. Et
6: ouais, 20,
1: il a payé 25 000 euros et il a jamais vu la voiture.
2: Ouais. Ouais. En gros, c'est ça, ouais.
6: Donc, si j'ai bien compris, c'était un vrai garage, le truc.
2: Ouais, quoi, ça, vrai garage.
6: C'est-à-dire, les mecs, ils ont un bureau, quoi. Tu peux débarquer demain quand.
1: Ouais, ils ont pignon sur rue, comme je disais tout à l'heure.
6: Ouais, c'est ça, pignon sur rue, ok. Mm-hmm. Qu'est-ce qu'il a fait comme démarche? Il a fait un dépôt de plainte?
0: Dépôt de plainte, j'ai tout fait. Avec toutes les captures d'écran.
6: Mais un vrai dépôt de plainte, hein, pas un truc Perceval.
0: Non, j'étais au commissariat dans la ville
6: concernée. Ouais, le mec, il t'a écouté et il a gratté sur le papier ce que tu lui disais, quoi.
0: Voilà.
6: Tu as envoyé ton dépôt de plainte à ta banque?
0: Non, j'ai fait un recall avec la banque.
6: Ouais,
1: t'as bossé dans la fraude, toi, t'es keuf, François?
2: Non, je suis escroc.
6: Ouais, tout à fait.
2: Je suis escroc et je sais comment ça marche, je me suis fait baiser.
6: Non, puisque les 25 000 euros, c'est moi qui les ai, en fait.
1: Ah, d'accord, très bien, parfait.
6: Non, mais j'ai bossé là-dedans, donc je connais bien les tuyaux.
1: D'accord.
6: Envoie le dépôt de plainte à ta banque, du coup, ça va appuyer le truc, puisqu'après, ils vont le transférer à la banque adverse. Ça va appuyer, parce que sinon moi demain je peux faire une demande de recall pour n'importe quoi, tu vois ce que je veux dire? Genre j'achète une bagnole à 10 full et je vais voir ma banque, je demande le recall et voilà quoi.
1: Moi je te la livre jamais.
6: J'allais dire de plus la banque, c'est quoi la banque sur laquelle ça fait le virement?
0: Alors moi j'ai envoyé à LCL, mais ils ont deux banques, de ce que j'ai appris avec les victimes, ils ont Banque Populaire et LCL, les deux.
6: D'accord, ok. Bon, c'est des banques, c'est pas des banques exotiques quoi, c'est vraiment du classique pourtant.
1: Tu déchires François, on sent que t'es un professionnel quand même.
4: Ouais, il est en train d'analyser le truc.
1: Ouais François, à la chasse aux fraudeurs sur Skyrock ce soir.
6: T'as eu un bon de commande aussi, on est d'accord hein.
0: Oui, oui, le bon de commande avec la compte. Avant de prendre le véhicule, tu dois payer 1000 euros pour réserver le véhicule, sinon...
6: Et le bon de commande, il n'y a pas de faute d'orthographe. Enfin, c'est vraiment un truc. C'est,
0: non, tout est carré. Vraiment, tout est. En fait, ils ont déjà vendu des véhicules. Hein. Voilà, c'est un truc.
1: Ah, bah, ils en vendent plein. Il y a eu 40 mecs qui se sont fait escroquer. Ils en vendent plein. Le problème, c'est qu'ils les livrent. Ils les livrent pas.
0: Que nous, on a eu. La boîte,
6: c'est quand le virement
0: 2021, mine de rien.
6: Tu l'as fait quand, ton virement?
0: Le virement, j'ai fait le 12 juin.
1: Ah, c'est long.
6: Et t'as. Ouais. Ta demande de recall, elle a été faite quand?
0: Je l'ai fait 5 jours après.
6: Ouais, ok. Et t'as pas eu de retour toujours?
0: Rien. J'avais même un rendez-vous avec la banque, ils m'ont jamais rappelé donc.
6: Ouais, ok.
1: Étonnant ça, tiens, dis donc.
2: Ah, moi j'en ai débarqué direct à la banque.
0: Ah ouais, j'ai enchaîné une semaine de merde.
1: Ah ouais, c'est étonnant, ouais.
6: Qui a fait le virement? C'est toi qui l'as fait? Ça m'étonnerait, ouais, puisque vu le montant. Ah ouais, donc t'as déplafonné tes virements, enfin ton.
0: Bah j'ai en fait l'erreur que j'ai fait moi, et je sais que je me fais ramener par tout le monde, c'est que j'ai pas fait de chèque ni de paiement carte bleue, moi c'est un virement direct que j'ai fait.
6: Ouais, oui, ah, ouais, mais après ça à la rigueur.
2: Ouais, mais ça maintenant ça se fait pas mal aussi, tu vois. Ouais.
1: Qu'est-ce qu'on peut faire pour lui, François?
6: Puisque là il y a quand même pas mal de démarches qui ont déjà été entamées, je pensais pas qu'il avait déjà fait la demande de recall. Donc bon, ça c'est déjà un bon point, après ça peut prendre du temps, hein. Et la demande de recall, après, s'il n'y a plus de pognon, bah...
1: Il y en a qui me disent, c'est quoi, recall?
6: C'est une demande de rappel de fonds, en fait. C'est moi, je te fais un virement, dis full.
1: Ouais. Vas-y, on va essayer. On peut le faire en direct. On essaye.
4: Et tu peux l'annuler, ouais. C'est ça?
6: Bah non, c'est pas l'annuler. C'est une demande de rapatriement des fonds, en fait.
1: Ah,
6: après, t'as plusieurs motifs, quoi. Il faut mettre le motif qui correspond. Et après, bah, les agents de la fraude, ils rentrent en contact entre les banques pour récupérer l'argent, quoi.
4: Ouais, mais ça peut prendre beaucoup de temps, non?
2: Non, mais tu te dis pas, parce que moi, depuis tout à l'heure, je pense que le pognon, il est déjà plus sur le compte où ça a été versé. Parce qu'a priori, les mecs sont coutumiers d'y fait, tu vois. S'il y a 40 mecs qui se sont fait douiller, ou alors les mecs sont vraiment très très cons à laisser le pognon sur le compte normal, quoi.
6: Bah, c'est pas impossible que ça soit resté sur le compte tenu de la banque. Tu me dis que c'est Banque Pop et LCL. C'est pas des banques, c'est pas comme Trésor, je sais pas si tu connais ce genre de banque, enfin...
1: Non, a priori, tant mieux.
6: Banque en ligne, quoi.
1: Voilà, oui, tant mieux, ouais, d'accord.
6: Okay.
2: Ouais, mais les mecs, ils sont débiles à ce moment-là. Parce qu'ils savent très bien qu'à un moment donné, ça va leur tomber sur la gueule.
1: À mon avis, c'est des professionnels, moi.
6: Ouais, donc à mon avis, il y a peut-être moyen que le pognon soit parti. Après, il y a peut-être une chance aussi, c'est que le banquier d'en face, enfin son conseiller, il voit du pognon arriver, repartir, donc au bout d'un moment, tu vois, ça fait un peu de la cavalerie, comme on appelle ça dans
1: le genre. Genre, il trouve ça chelou et il le signale,
4: ouais, c'est ça.
6: Et il bloque tout.
1: Ouais, ouais, donc. Et ce qu'on peut faire, François, parce que tu m'as l'air d'être un spécialiste, on peut.
2: Tu travailles dans la banque,
1: on peut te connecter dans les fraudes, il travaille.
2: Non, mais tu travailles dans quoi, sérieux?
6: La police. Oui, c'est ça, oui. Les fraudes.
2: Ah, les fraudes.
1: Ouais, la police,
2: ah, merde. Bonsoir.
4: Merde.
2: C'était bien sympa de vous appeler.
1: Zach, est-ce qu'on peut filer ton numéro à François, si t'es d'accord, François, si tu peux rappeler, Zach, hein. Zach.
0: Oui, moi ça me dérange pas, au contraire, si je peux avoir des infos ou de l'aide.
1: Bon, on va vous connecter tous les deux, parce que t'as vu, on a vraiment affaire à un spécialiste. Et oui, il est bien pointu.
4: Ouais, c'est ça.
1: Donc on vous connecte ensemble tous les deux, et puis on vous tient au courant, et puis tu nous tiens au courant, Zach, si on arrive à récupérer les 25 000 euros,
4: c'est beau,
1: c'est magnifique, vraiment.
0: Ça serait vraiment une bonne nouvelle, surtout là c'est même pas pour moi, c'est surtout pour papa, pour qu'il puisse partir en vacances.
1: Oui, et puis
2: reculer 25 000 balles, c'est jamais super agréable.
4: Ah, ce que j'allais dire,
1: il y en a qui nous disent d'ailleurs que ça les foutrait en bas de total. Je pense que je ferais une déprime. C'est le Rocher qui nous envoie un message sur l'appli Skyrock. Romano, tu ferais une déprime aussi, non?
2: Ah non, mais c'est clair. Non, mais 25 000 balles, t'imagines.
1: Mais tu seras dans quel état ce soir, par exemple?
2: Ah bah, je suis sans doute à l'hôpital, moi.
1: Ah ouais, carrément.
4: À l'hôpital.
2: Ah non, mais moi, ça me mettrait trop mal. Non, mais en plus, j'imagine, tu as mis toutes tes économies dans le truc, là.
0: Bah, c'est un an de travail, hein. Moi,
2: ouais, non, mais tu vois.
1: Ah bah, ouais.
2: Mec, c'est vraiment des enculés, quoi.
1: T'as 25 000 euros,
2: parce que, mais oui, ils t'ont jamais. Parce que, soi-disant, bon, la bagnole, elle avait ce fameux voyant rouge. Et ils pouvaient pas te la donner maintenant, mais la bagnole, elle est où, concrètement? Ils t'ont dit, la bagnole, où est-ce qu'elle est, cette putain de bagnole?
0: En fait, il y a un monde où ils l'ont même pas, en fait, et c'est la propriétaire qui l'a récupéré. Avec tous les scénarios qu'on a eu, il y a même un monde où la propriétaire, elle a gardé le véhicule, ou carrément elle l'a plus du tout, elle non plus, et elle s'est fait avoir. Mais j'arrive même pas à la contacter, elle, j'arrive même pas à essayer.
1: Les mecs ont peut-être récupéré une voiture, la voiture de la meuf, et tes 25 000 euros en plus. Ça, c'est vraiment des champions, champions de l'escroquerie, mais bon. Moi, c'est clair, obliger une dépression, nous dit Joe du 47. Guigui, comment tu le prendrais, toi? Tu te dirais, c'est la vie, c'est pas grave.
7: Ah non, 25 000 balles, ça fait quand même très très chier.
1: Mais genre, tu ferais une déprime là ce soir?
7: Non, mais je pense qu'en plus, ouais, au quotidien, ça peut te prendre la tête, bon, ce qui est normal, hein. Donc, ouais, je pense que je penserais qu'à ça.
2: Non, mais moi, ce que je trouve hallucinant.
1: Tu penserais qu'à ça, toi aussi?
2: c'est quand même mal foutu le système.
1: Ouais.
2: Non mais
3: le
2: monsieur,
3: système
2: non
3: est mal foutu.
2: Bah non mais c'est vrai, tu sais. En fait, les mecs, ils ont pignon sur rue. Il y a quand même 40 plaintes de trucs.
1: Ouais,
2: et les mecs, ils ont le droit de continuer.
4: Ouais,
2: et
4: c'est vrai.
2: En fait, les mecs, ils sont pas inquiétés, ils continuent de baiser la gueule aux gens et tout est normal, quoi, tu vois.
1: Il y a l'ancien, il dit, moi, ils m'ont arnaqué 25 000 euros, je te jure, je le mets dans mon coffre, je le fous sur le trottoir jusqu'à ce qu'il me rembourse. Ouais,
4: bah, non, là, tu vas avoir des problèmes.
1: Oui, c'est vrai, ouais. Moi, je pleure, j'aurais vraiment du mal à m'en remettre. Jules du 02. Karim, Samy, ça vous mettrait dans quel état, Samy?
5: J'aurais beaucoup de mal, moi.
1: Ah, tu serais triste ce soir.
5: Tu te rends compte, gros, mais.
1: Tu serais venu là, tu es juste avant l'émission, t'apprends qu'on t'a escroqué 25 000 balles.
5: 25 000 balles, les gars.
1: 25 000 là, tu disais, c'est un an de salaire. Et même plus d'ailleurs.
5: Non,
1: parce que
5: surtout, ça te met dans la merde et tout.
1: Bah ouais,
5: tout,
1: Karim, toi, tu serais.
5: Sinon, je pèterais les plombs.
1: Toi, tu serais zaf, toi.
3: Ouais, moi, je le chercherais, le mec.
1: Tu chercherais pas. Comme Cédric, alors Cédric,
5: ouais,
1: toi, tu serais fou furieux, toi.
5: Ah, mais de ouf.
1: Tu crierais comme ça.
5: Ah, mais je ferais la misère. Je ferais tellement la misère que je pense qu'à la fin, je gagnerais 30 000 dessus.
2: Oh là, je crie.
4: Tu l'aurais épuisé, le gars.
5: Ah non, mais gros, j'aurais. Ah, bien sûr, j'aurais.
1: On va vous connecter tous les deux. Merci, François, en tout cas, de nous avoir appelé. Puis si tu peux rappeler Zach, on te file le numéro de Zach, tu lui passes un coup de fil, et puis si tu peux l'aider et le guider un petit peu dans ce qu'il peut faire, ça serait génial. Tu lui payes une bouffe, au moins, Zach, si François, il t'aide à récupérer des 25 000 balles. Ah, au moins.
0: Je rentre les carrément, je lui donne 1000 euros dedans, il n'y a pas de souci.
1: Oh là.
4: Ah ouais, allez.
1: Hey, François,
0: je monte la feuille à tout le monde, je lui donne 1000 euros, c'est bon.
1: T'as passé un coup de fil à 1000 euros, François, t'as bien fait de nous appeler sur Sky ce soir.
2: Ouais, ouais, attends, nous aussi, on t'a aidé, hein.
1: Ah, Romano, il veut 1500, François. Ah oui, c'est vrai, sur Skyrock, c'est plus 1500 en général, ouais. Bon ben, ne quittez pas tous les deux, Zacharia, on prend des nouvelles très très vite. Ah ouais, moi je fais une dépression, on m'enferme à l'hôpital psychiatrique, je viens ouf. C'est le message de Ousmane. Il y a Zidane du 78 qui nous dit, moi je deviens The Punisher direct.
2: Alors il y a plein qui nous disaient, moi je connais rien dans ces trucs. Mais a priori, aucun garage sérieux ne demande un acompte pour réserver un véhicule.
0: Si.
2: Ah si, bon ben voilà. Ah.
1: Bon, ok. Ouais,
0: non,
2: il y avait plusieurs fois, mais moi je suis pas les bagnoles, j'y connais rien, donc. Ok, donc a priori on peut avoir un acompte.
1: Bon, mais merci en tout cas pour tous les messages. T'as plein de soutien, Zach, il y en a plein qui se mettent à ta place. C'est vrai que bon, 25 000 euros, faut encaisser quoi. Pas le mec a encaissé malheureusement, mais faut encaisser. Zach et François, on vous remercie, on vous embrasse tous les deux. Vous quittez pas, on vous reprend tout de suite et on vous connecte tout de suite.
3: Ouais.
1: Vous connectez Zach et François là.
2: Ouais.
1: Et dès que t'as des nouvelles, Zach, tu nous dis. François, on te fait des bisous et on t'envoie ton t-shirt Skyrock déjà.
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1: Salut l'équipe, tranquille ou quoi?
2: Ah mais c'est Marouane du 13.
3: Salut Marouane.
2: Oui, mais on m'avait pas dit que c'était le Marouane du 13. Enfin, il y en a d'autres, mais notre Marouane du 13. Salut Marouane. Mais juste avant, je voulais en savoir plus sur toi Marouane, parce que si t'es en train de te préparer, c'est peut-être un petit rendez-vous.
1: Je vais à la plage.
4: Ah, là, tu, à la plage à 21h50.
3: Non mais dimanche, il va à la plage.
4: Ah non, je croyais, je me disais, tu es complètement drogué, Marouane.
1: Pas encore.
3: Mais c'est sympa,
1: encore,
3: maintenant, la plage à Starcy.
5: Ouais, le soir, je fais des pique-niques.
4: Bah, oui, oui.
1: Non, j'ai un date dimanche à la plage avec une meuf.
4: Ah, ok. Tu nous as envoyé la photo, là?
1: Voilà.
2: Ah, c'est Céline.
3: Ah, c'est elle.
1: Ouais. Et en fait, elle, le truc qu'il y a, comme j'expliquais à Karim, elle était mariée avec un mec de mon taf.
2: Alors attends, tu as rendez-vous avec cette Céline qu'on voit en photo qui est très mignonne. Et elle était mariée avec un mec de ton taf. Et tu bosses avec le mec encore aujourd'hui ou pas?
1: Ouais, mais rien que t'as l'heure.
4: Ah, je l'ai baisé lui aussi.
2: Ah, je baisais tout le monde. Ouais, il nique tout le monde à Marseille.
1: Rien que cet après-midi, je l'ai vu le mec. Et en fait, ce mec-là, il m'avait raconté il y a 4-5 mois ça qu'il divorçait. Il était dégoûté, tu sais. Et en fait, il divorçait parce que sa meuf, elle le trompait avec son ex à elle. Elle allait se faire baiser par son ex.
2: D'accord.
1: Et moi, ça m'a excité parce que je l'ai déjà vu, sa meuf, dans une soirée.
3: Ah non,
1: c'est une soirée d'entreprise, là. Dans une soirée d'entreprise.
2: Ouais.
1: Elle, en tout cas, apparemment, elle se rappelle pas de moi parce qu'elle a matché avec moi cet après-midi sur Tinder, là. Et moi, quand je l'ai vu, je dis, putain, mais qu'est-ce qu'elle fait avec ce trou du cul? Parce que lui, je l'aime pas, c'est un gros suceur.
2: Ah, d'accord.
1: C'est le mec, c'est tellement un suceur au travail, il est en train de manger, quand il voit un chef rentrer, il se lève avec son casse-croûte. Et il parle avec sa bouche pleine de pain et tout, il m'énerve, je peux pas me le voir.
2: D'accord, mais le fait de baiser sa meuf, ça te...
4: Enfin, son ex, du coup.
2: Le fait que tu l'aimes pas.
1: Son ex, c'est son ex, ouais.
2: Le fait de baiser son ex, ça t'exciterait
1: À fond, je vais penser à lui tout, pendant que je la baise.
3: Ah ouais. Non, mais Marouane, c'est pas possible. Voilà.
2: Je commence à te connaître, Marouane.
3: Ah ouais, on commence à te connaître.
1: Parce que là, on va juste aller à la plage, dimanche. Ouais. Enfin, toi, moi, c'est par hasard, c'est sur Tinder, tac, tac, tac. Et d'un coup, je la vois, j'ai putain, mais... Et en plus, elle s'appelle Céline, c'est vrai? Elle a gardé son prénom sur Tinder.
2: Ouais, elle a pas pris de pseudo parce que son mariage
1: a pas pris de pseudo. Elle a gardé le même prénom. Je me suis dit, vas-y, je vais swipe à droite, on verra bien. Tac, je fais ça, tac, tac. Et peut-être 10 minutes après, hop, match avec Céline.
2: Et toi, c'est...
1: Mais je lui ai pas dit où je travaillais. Hein.
4: Mais toi, tu veux juste la niquer, on est bien d'accord.
1: Ah oui, juste la baiser, moi, c'est tout.
4: Oui, baiser, oui.
3: Baiser,
4: absolument.
1: Elle, ça s'est fini avec son mari parce qu'elle se faisait baiser par son ex.
4: Ah non, mais tu as je sais. Ça,
1: voilà, ouais.
3: Et ça, j'avais dit
4: baiser. Comme une
1: je veux dire, c'est tout ce qu'elle mérite. Vous êtes d'accord avec moi?
4: Non, mais tiens, tu vas lui mettre sa dose.
2: C'est tout ce qu'elle mérite.
1: Ah, je vais la dégommer.
2: Mais peut-être que ça va lui faire plaisir. Si elle est sur Tinder, c'est qu'elle cherche quelqu'un.
4: Ah ouais, bah a priori, envie de se faire chibrer.
1: Je vais la désosser.
2: Mais non, mecs,
3: Marouane,
2: calme.
3: Je vais l'ouvrir en deux.
4: Arrête, Marouane, tu es trop romantique.
1: Je vais lui casser les os.
4: Oui, non, il est Marouane.
3: On coule sous le romantisme, là.
2: Il y a trop de romantisme.
3: L'amour, c'est.
4: Mais quel lover.
2: Ah, putain. Grave. Faudrait que tu nous racontes comment ça va se passer.
4: Et là, ce soir, t'as rien à te mettre sur la bite?
1: Non, soir, y'a rien. J'ai travaillé, j'ai fini à 21h. Quand j'ai eu Karim au téléphone, en fait, je rentrais du taf. J'étais sur la route.
2: Ah, c'est pour ça que t'as pris la petite douche après.
3: Ouais, t'es tout
1: j'ai pris ma douche, tout ça, voilà. Ouais.
2: Mais, moi,
1: à partir du moment où je sais que j'ai un plan, tu sais, ben ça va, ça me dérange pas de rester à la maison. Comme je sais que je vais avoir un plan, ça me va bien.
2: Bon, on verra comment ça se passe, mais quand
3: tu prends des forces avant.
2: Quand tu vas revoir le collègue du taf.
1: Je le revois lundi.
2: Mais s'il se passe un truc avec son ex.
4: Tu vas lui dire, j'ai baisé ta femme?
2: Non.
1: C'est sûr que je vais pas la baiser, là. On va juste aller à la plage et tout.
4: Non, mais on sait jamais, peut-être qu'après la plage.
1: Ah putain, comment j'aimerais. Mais ça m'étonnerait. C'est quand même une femme, elle a 45 ans. Hein.
2: Ah ouais, d'accord. Bah tiens, ne fais pas les 45 ans.
1: En fait, si tu veux, tu branches pas une femme comme tu branches une meuf. Une femme, c'est différent.
4: Ouais, peut-être qu'elle a grave envie de baiser. Hein.
1: Non, mais elle a envie de baiser. Elle a marqué sur son profil, il y a écrit, tu sais. Tu sais, elle cherche relations sérieuses, nanana. Elle a marqué rien de sérieux.
4: Ah bah donc tu vas peut-être.
3: Ah bah c'est clair.
4: Tu vas peut-être baiser dimanche soir après la plage.
1: Bah elle vient de divorcer, elle sort d'une relation longue, tout ça, nanana, elle veut pas se prendre la tête, à mon avis, elle a mis une star déglinguée.
4: Bah écoute, on te le souhaite en tout cas. Avec romantisme.
1: Non, y a pas de romantisme.
3: Bah toujours.
4: Non mais du calme, Marouane, on n'est pas des bêtes.
2: Oui.
1: Ah quand je baisse, je suis une bête.
2: Oui mais on l'a entendu, même quand tu en parles.
4: D'ailleurs, j'ai pas compris. Mais calme-toi, Marouane.
1: Les meufs, en fait, les meufs qu'ils ont baisé avec moi, qu'ils ont kiffé, c'est justement par rapport à cette attitude-là que j'ai au lit.
4: Ouais, mais toujours dans le respect. C'est ton style.
2: Je suis un animal.
1: Le respect, c'est quoi? C'est ne pas lui faire de choses qu'elle veut pas. C'est ça le respect.
4: Non, mais d'accord. Heureusement, oui, Marwan.
2: Oui, heureusement, oui.
1: Si elle veut pas, je lui fais pas, bien sûr.
2: Bon, écoute, Marwan, faudra nous. Donc, je pensais qu'en fait, t'avais un problème parce que c'était ton collègue de travail.
3: Et
2: t'avais de la culpabilité.
4: Non, mais aucune.
3: Mais c'est Marwan, hein.
4: Aucune, en plus, il peut pas le blairer.
2: Oui, en plus.
1: Mais ça m'excite encore plus, ça, il dit, ce gros suceur.
4: Mais là, t'es en train de bander ou quoi, là? Calme-toi.
1: C'est un gros suceur de bif. Ah, le mec. L'autre fois, il s'est levé, il parlait avec le chef, il avait des morceaux de pain dans la bouche à tomber par terre. Je sais pas, assis-toi, continue à manger. Dès qu'il voit un chef rentrer ou un ingénieur ou quoi, il se lève, il est au garde à vous. Toi, avec son sandwich, il m'énerve. Il m'énerve.
2: Ah, mais
3: vas-y, attendez. On a bien compris qu'il s'énerve.
4: Si elle a envie,
2: de passer un bon moment avec toi, et que toi, ça te dit aussi que tous les deux, vous êtes bien, et puis vous passez un petit moment ensemble.
3: Oui, bon.
1: Bah après, comme j'ai dit, on va aller à la plage, mais je pense pas qu'on va baiser. À mon avis, on va passer l'après-midi, nana, on va discuter. Après, on se reverra. Ou dans la soirée, ou je sais pas, on verra avec elle.
4: Oui, bah, comme ça. Évite de baiser en pleine journée sur la plage, oui.
2: Il y a des gosses, il y a des enfants.
4: Il y a des familles, tout ça, ça me fait moyen.
2: Fais attention. Mais tu nous raconteras, Marwan, tu nous diras comment ça se passe. Moi, je sens le truc bien engagé, tu vois, parce que déjà, elle est un peu volage. C'est-à-dire qu'elle retrouvait son ex, etc. Le pauvre.
4: Ouais,
2: il me fait de la peine, ton collègue de travail, celui qui a la bouche pleine et qui parle avec. Qui postillonne des morceaux de pain et qui mange et qui parle avec les.
4: Bah, en même temps. Non, mais il fait de la peine, mais bon.
2: Il doit avoir une vie de merde.
4: Non, mais son ex-meuf aussi, la meuf, elle est sur Tinder, elle explique, je veux rien de sérieux, donc.
1: Rien de sérieux.
4: À mon avis, t'es pas le premier à. Tu vas pas être le premier à la niquer, quoi.
2: Voilà.
4: Non, mais bon.
2: Bon, Marwan, on attend des nouvelles de cette story.
3: Putain, ouais.
2: Vous en pensez quoi? Vous pensez que ça...
4: Ouais, moi, je pense qu'il va y arriver.
2: Moi, je pense que vous pouvez aller à la plage.
4: C'est sûr et certain.
2: Et terminer même à la maison, dans la soirée.
4: Ouais, faire sur la plage. Peut-être dans la voiture, même.
1: Moi j'espère, mais entre nous, je pense pas. Moi, je pense que dimanche, ça va être juste un...
3: Ouais, ouais, prise de contact.
4: Bah, non, moi, je pense que dimanche, tu vas à la ken, gros.
1: Mais j'aimerais bien, frérot. J'aimerais bien. Mais
4: moi, vraiment, je pense que tu vas à la ken. C'est quoi?
5: Moi, je pense que c'est même un coup à ce que tu la doigtes dans l'eau, tu vois.
2: Voilà.
1: Ah, mais je vais faire le coup de la crème.
3: On est là.
1: Elle va me passer de la crème.
5: Non, mais allez vous baigner. Genre, vous nagez un peu loin, tu la doigtes.
4: Tu l'en as, tu l'en tapes direct.
3: Mais le programme de Romano, tu l'adresses.
1: Et après Romano dit que je suis un animal. Il est pire que moi.
3: Ah, c'est clair, mais c'est normal.
5: Non, mais moi, des fois, je me fais branler dans le hall, j'adore.
2: C'est vrai que vous me faites peur parfois. Bon, pas de problème, Marwan. Eh ben, écoute, bonne fin de toilette. Et puis,
1: merci.
2: Et bonne plage dimanche, profite bien.
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2: Et Camille, t'es là, Camille.
7: Bienvenue à toi, Camille.
2: Donc, toi, tu nous appelles pour te parler de ta vie sentimentale un petit peu.
7: On est mouvementé,
2: ça c'est bien. On va avoir du mouvement là, on va pas s'ennuyer ce soir.
7: Je vais remettre un petit peu le contexte.
2: Vas-y, remets le contexte.
7: J'ai été mariée pendant 20 ans et l'homme avec qui j'étais mariée, j'ai 40 ans.
2: Et tu t'es mariée, t'avais quel âge, t'es jeune?
7: Bah, j'étais jeune, ouais, j'étais jeune. Et j'ai eu un seul homme dans ma vie, on va dire. Ouais.
2: D'accord, ok.
7: C'est ça.
2: Et t'as eu qu'un homme dans ta vie?
7: Ouais, voilà. J'ai divorcé il y a un an et demi. Et en
2: jamais
7: fait,
2: tu l'as trompé, rien?
7: Non, non, je l'ai jamais trompé.
2: Bah, ouais, même pas la tentation de le tromper?
7: Bah si, tentation si, bien sûr, mais jamais trompé en fait.
2: D'accord, ok, c'est
3: bien. Et pourquoi le divorce? Ça venait d'où?
7: C'est particulier, c'est une histoire
3: Autre.
7: Très personnelle là pour le coup. Oui, okay, oui, c'est autre. Enfin voilà, oui, il m'a trompé, mais c'est encore autre chose. Enfin bref.
2: Voilà, vous avez fait votre chemin ensemble et c'était fini. Il n'y a plus d'amour, plus rien.
7: Non, il n'y avait plus d'amour. Et donc, quand j'ai divorcé, en fait, j'ai enchaîné les mecs 3, 4, 5 par semaine.
2: Bah écoute, tu t'es rattrapé pendant 20 ans, tu t'es retenu, j'imagine.
7: Ouais, c'est ça. Je me suis retenu, j'ai fait des expériences, j'ai vécu mes fantasmes.
2: Et 3, 4, 5 par semaine, tu les trouvais où?
5: Perf.
2: Ah ouais, quand même.
7: Sur les sites de rencontres, tu peux t'enchaîner même 2-3 par jour.
3: Hein. Ah ouais, une nana, ouais, ça trouve vite.
2: 2-3 par jour.
3: Mais quand tu dis que t'as fait tes fantasmes, c'était quoi les fantasmes? Enfin, t'avais envie de quoi que t'avais pas fait avec ton mari?
7: Le premier fantasme, en fait, c'était de faire avec une femme.
3: Okay. Ah oui, donc là, forcément, avec ton mari, oui, t'aurais pas pu. Oui.
2: Même ça, dans la coutume, justement, avec ton mari, tu l'as jamais proposé un truc à trois avec une femme en plus, non?
7: Non, j'avais pas envie de le faire avec lui, non.
2: D'accord, ok.
3: Ah, et ça faisait longtemps que t'y pensais, avec une femme?
7: En fait, c'est vraiment mon fantasme premier. Ouais, ça faisait longtemps que j'y pensais, ouais. Mmh. Et donc, j'ai réalisé mes fantasmes, hein, que ce soit ça, que ce soit avec deux hommes, que ce soit avec, enfin, bref. Aujourd'hui, j'ai un club libertin, enfin, voilà, je suis ouverte sexuellement,
2: d'accord. Ah ouais, putain, tu t'es retenu pendant 20 ans, maintenant tu rattrapes le temps perdu.
7: Ça. Maintenant, je lâche la bête, ouais.
2: Ah oui, c'est ça, tu lâches la bête.
3: Et ça fait combien de temps, du coup, que t'es divorcée?
7: Ça fait un an et demi.
3: Ok, ah ouais, putain.
2: Ah ouais, tout ça en un an et demi, waouh.
7: Ouais, tout ça en un an et demi.
2: Mais t'étais heureuse de te sentir libre et de pouvoir faire tout ce que tu voulais sexuellement?
7: Alors ouais, c'est un peu pour ça que j'appelle, ouais. Quelque part, oui, je me sens libre et ça, c'est génial, j'adore. Enfin, franchement, être libre sexuellement, c'est le bonheur.
2: Ouais.
7: Mais quelque part, parfois, je me dis que je suis pas comme tout le monde, enfin, comme beaucoup de gens, en fait, en couple, cool. Parfois, on a besoin de moments de complicité aussi, quoi.
2: Ah oui, tu vas peut-être retrouver, c'est peut-être une passade, c'est peut-être juste un moment de
3: t'adonner. Moi, je pense que t'en as besoin, surtout.
2: De quoi?
7: Ouais, voilà, j'en ai besoin, mais maintenant, après un an et demi, où c'est vrai, j'ai vraiment enchaîné, hein, je me pose des questions. Je me demande.
3: T'as envie de te poser?
7: Je sais pas. Non, je suis pas sûre, en fait. Il y a des fois, je me dis oui. Okay. Et des fois, je me dis, c'est bon, ça va.
2: Tu sais, quand on sait pas ce qu'on doit décider, faut laisser faire la vie, en fait. Faut pas se poser de questions.
7: Ouais, mais tu vois, le problème, c'est que je rencontre parfois des hommes qui me semblent intéressants, ils sont chouettes à tout niveau. Mmh. Et puis, en fait, je me rends compte que je fuis, en fait.
2: Tu fuis parce que t'as pas envie de retomber amoureuse?
7: Ouais.
2: Bah, il y a deux.
7: J'ai pas envie de retrouver un quotidien, on va dire.
2: Bah, il y a peut-être deux raisons. C'est que t'en as bouffé pendant 20 ans, donc t'as peut-être un peu.
3: Non, mais je pense que c'est ça.
2: C'est peut-être la première raison. La deuxième raison, c'est peut-être parce que c'est pas le mec qui te fait assez craquer pour te.
3: Non, mais certainement, ouais, ça viendra tout seul, tu vois, je pense.
7: Ouais,
3: non, mais je sais pas, ouais. Il faut pas que tu te sentes complètement différente des autres. Et puis en plus, on s'en fout d'être comme les autres, tu vois, à ce niveau-là. C'est quand même.
7: Bien sûr. Mais c'est vrai qu'au quotidien, parfois,
4: Non, mais moi, je veux ce que tu veux dire, parce qu'au fond de toi, tu dois pas être vraiment heureuse. Attention, c'est le psy qui me parle. Non, mais parce qu'en fait, tu sais, à un moment donné, tu sais, par exemple, quand tu dis, dans la période où tu tapais un mec par jour, à un moment donné, ça t'amène quoi, tu sais, je veux dire, il y a
2: du plaisir, non?
4: Non, mais bon, c'est même pas.
8: Que le plaisir, tu partages rien, du coup.
4: C'est oui, tu sais que le mec il vient tirer son coup, bon toi tu te fais niquer,
3: ouais, il y a aucun
4: partage, c'est et c'est
7: non,
4: vrai.
7: Non mais c'est ça.
4: C'est de l'abattage, quoi.
7: En fait, t'es au rayon jambon et t'es en train de choisir ton jambon.
4: Non mais c'est ça, ça fait un peu
7: consommation,
4: et je pense pas que ça soit comme ça, tu vois, au final t'as envie de t'éclater, mais quoi, tu peux t'éclater. Bon, je pense ça devait être au début, maintenant t'es moins là-dedans, quoi. Mais de là à se taper un mec par jour, je pense que
3: t'as
4: la limite, vaut mieux faire comme Marie, tu vois, elle en a deux réguliers. Non mais ça fait moins abattage, parce que là ça fait vraiment, t'es à bout de viande pour les mecs.
3: Ah, parce que tu vois, moi les amants, on fait des câlins et tout ça, il y a beaucoup d'affection, tu vois, entre nous.
7: Mais Marie, ça m'a interpellé, parce que aujourd'hui c'est ce que je fais, moi j'ai des plans en cul, on va dire, réguliers, et des gens avec qui je suis attachée.
4: Non mais je pense que c'est mieux, moi. Bon, après chacun fait ce qu'il veut, mais bon.
7: Ouais. Mais après, bon, il manque quand même quelque chose, parce que tu sais que ces gens-là, tu passeras pas au-delà, quoi.
2: Bah, t'en sais rien. Enfin,
7: je sais pas si j'en ai envie.
4: Bah après, des fois, ça peut très bien commencer par un truc de cul, et puis bon.
2: Bah oui, c'est pour ça que je te dis, t'en sais rien. Parce que nous, on a eu plein de plans cul qui sont transformés, pas toujours, mais qui sont transformés parfois en histoire d'amour. Mais sexuellement, est-ce que t'as eu des orgasmes plus forts depuis que tu t'es séparé de ton mec que les orgasmes que t'avais avec lui?
7: Bah bien sûr.
2: Est-ce que t'as l'impression de t'être fait chier un peu sexuellement quand tu fais le bilan de tes 20 ans avec ton mec?
7: Ouais, carrément.
2: Ah oui, c'était pas le pied, quoi. Mais c'est quoi qui allait pas? Parce que quand il y a l'amour en plus et qu'on fait du sexe, logiquement le sexe est meilleur, non?
7: Ouais. Mais bon, peut-être déjà qu'il y avait pas d'amour, en fait, clairement. Et puis c'était plan-plan, quoi.
2: Ah, il était pas non plus très.
3: Ouais, c'est ça.
7: C'est le quotidien, enfin, le plan-plan, le boulot. Voilà.
3: Ouais, t'avais plus trop envie de lui, tout ça.
4: Comme on lit, mais trop boulot dodo, quoi.
7: Eh oui. Ouais, voilà, c'est ça.
3: Non, mais ouais, puis en plus, t'es usé si ça dure comme ça sur plusieurs années.
7: Ouais,
3: plus,
7: 120 ans.
3: Mais c'est pour ça que tu t'es lâché déjà.
4: Oui, puis bon, il suffit que le mec il soit pas super.
2: Ouais, il a priori, on est tombé là-dessus, oui.
4: Oui.
7: Ouais, c'est ça.
2: Le mec était pas très, très, très.
4: Pas cochon.
7: Non.
4: Absolument.
7: T'es pas un gros cochon, non. C'est clair.
2: Eh oui, c'est ça. Et
4: Moi je suis un gros porc.
2: Bravo, Cédric.
3: Toi, en fait, t'es vraiment en manque d'affection. C'est ça le problème, quoi.
7: C'est un peu
4: galant. Comme je disais tout à l'heure, c'est clair, en enchaînant un mec par jour au niveau de l'affection, c'est quand même très limité.
3: Il
4: y avait rien, quoi.
2: Mais il y a le message Louison, lui, il dit moi je le voudrais sans aucun problème. Ce serait incroyable. Tamis qui nous laisse un message. Enchaîner des partenaires comme ça sur une certaine période, oui, mais toute la vie, non. Sur le long terme, non. Pour Mika, j'aimerais bien être en couple et avoir de la complicité. Moi j'ai pas baisé depuis 2 mois, donc vous m'en donnez une par jour, je prends tout de suite. Mais ça. Salut Driss.
4: Mais Camille, avec du recul là, sur tu sais, quand t'étais dans ta période où tu baisais un mec par jour, tu regrettes parce que tu faisais le tri, ou des fois tu t'es dit putain merde, j'ai baisé avec un mec quand même?
7: Alors non, je faisais le tri, je faisais le tri quand même. Il fallait certains critères quand même. J'ai pas baisé avec n'importe qui, on va dire.
4: C'était plus simple pour vous les meufs, oui, parce que
2: à trouver, regarde. Il y a le message de Nassim, Nassim du 94, qui dit « Moi, je suis gay et j'enchaîne parfois, chaque jour, plusieurs mecs. Je rentre chez moi et pourtant, je me sens seul. J'arrive pas à trouver de mecs fixes, c'est triste. »
4: Ouais,
2: Toi, il vit la même chose que toi, lui. Il se tape plein de mecs tous les jours.
4: Non, mais en mode gay ou mec qui veut des mecs, mais meuf qui veut des mecs, mais un mec qui veut enchaîner des meufs tous les soirs, je pense qu'à un moment donné, tu baisses ce que tu trouves, quoi.
3: Ouais.
4: C'est-à-dire que tu fais de la quantité, mais pas de la qualité, quoi.
8: Oh, là, tout se fait, gros.
4: Oui, oui, non, mais tu vois ce que je veux dire. Si vraiment tu veux ken tous les soirs pour un mec, un mec hétéro, je pense qu'à un moment donné, t'es plutôt regardant sur les meufs que tu niques.
3: Ouais.
4: Tu vas pas baiser.
3: Oui, c'est normal.
4: Moi, le mec qui m'explique qu'il baisse des frappes atomiques tous les soirs, j'y crois pas une seconde.
2: Ou alors il est très riche.
4: Il y a ça aussi.
2: Et toi, Camille, les mecs, c'est vraiment des mecs qui te plaisent, des mecs que tu trouves mignons. D'accord, ok.
7: Ils sont souvent plus jeunes que moi. Parce qu'en fait, comme ça, je sais que je vais pas pouvoir m'attacher à eux quelque part.
2: En fait, tu te refuses de retomber amoureuse parce qu'en fait, toi, c'est ton histoire d'amour de 20 ans qui t'a un peu traumatisé, quoi.
7: Ouais, je pense qu'il y a quelque chose comme ça.
3: Non, mais c'est sûr, mais en même temps.
2: Si tu démarres une nouvelle histoire, ce sera pas la même que l'ancienne, hein. Les personnes sont différentes.
4: Surtout au bout de 20 ans, quoi.
2: Toi, t'as une expérience en plus, tu sais ce que tu veux, tu sais ce que tu veux plus.
3: Donc... Non, mais après, t'as pris l'habitude de trouver des mecs comme ça sur les réseaux et tout ça pour niquer. Donc, ça n'a pas du tout le même aspect que ce dont tu as besoin là maintenant.
2: Pourriez niquer une fois par jour avec une meuf différente, vous le feriez, Karim?
8: Vu que ma meuf écoute, bien sûr que non.
2: Non. Mais admettons qu'elle ne soit pas là.
8: Bien sûr que oui.
2: Ah, tu le ferais?
8: Ah, c'est tous les jours, genre.
2: Tous les jours. T'as déjà eu des périodes comme ça dans ta vie?
8: Ouais, bah après, pas tous les jours. Mais j'ai eu des périodes. J'ai eu des périodes.
2: Et toi, Samy?
8: Putain, tous les jours, faut vraiment avoir le temps quand même.
2: Ouais, moi, c'est un problème, plus un problème de temps.
8: Il faut trouver les meufs aussi. Ouais, c'est ça, mais même si t'as la meuf, machin, putain.
2: Et toi, Guigui?
4: Déjà, les meufs, tous les jours, faut y aller quand même.
2: Guigui, je te verrais bien, toi, comme ça, là.
8: Ouais, comme tu disais, Samy, faut du temps. Ça, faut être dans le mood, tu vois.
4: Faut du cardio aussi.
8: Je pense qu'au bout d'un moment, faut de l'argent aussi.
2: Du cardio.
8: Ah ouais, non, c'est rude.
3: Mais moi, surtout, ça me ferait chier de niquer comme ça avec quelqu'un avec qui j'ai pas d'affinité, tu vois.
2: Bon, Camille, moi, je vais te dire, tu vas te laisser aller, puis tu verras bien, tu vas tomber un jour sur un mec qui va te plaire.
8: Tu vas te poser, ouais.
3: Ah, tu te prends la tête, là.
2: Ouais, ça sert à rien de réfléchir. Oui, tu vas te. Je sais pas.
4: Là,
2: un jour, t'auras un mec qui te fera plus kiffer que les autres, parce que ça t'arrivera forcément un jour ou l'autre.
4: T'en as à quel rythme, là, au niveau des mecs?
2: Tu t'es calmé ou t'es toujours à.
7: Non, je me suis calmée parce que là, je recherche un peu plus de qualité, en fait. Plus de qualité.
2: Bon, bah, tu vois, avec.
3: Ah, ouais, c'est ça.
2: Tu vois, t'évolues petit à petit, tu vois, tu changes un peu sur tes envies, sur tes rencontres. Tu voulais demander quoi aux auditrices, aux auditeurs de Sky?
7: Bah, s'il y avait des gens qui vivent ça, et voilà, enfin, voir où ils en sont aujourd'hui. Et puis, Difool, tu sais, moi, je suis ouverte aux expériences.
4: Déjà, t'as déjà évolué, là. T'es dans la phase où tu cherches un truc plus quali, tu vois. Donc,
3: Tu t'es amusé.
4: Faut espérer que tu trouves quelqu'un de bien.
2: Tu vois, qu'au début, tu t'es lâché dans tous les sens.
4: Ah, tu t'es bien lâché.
2: Tu te poses un peu, quoi.
7: Je sais pas si j'ai envie de me remettre avec quelqu'un non plus, hein, parce que.
2: Bah, t'as pas trouvé la personne, ça c'est virtuel, tu vois, tant que tu te dis.
4: Non, mais tu peux avoir un. Tu peux avoir un sex friend comme Marie.
7: J'en ai, Marie. J'ai des sex friends aujourd'hui, en fait, plus que.
2: Bah, peut-être que tu vas te rapprocher d'un d'eux.
7: Ouais,
2: peut-être. Bon, bah, en tout cas, vous pourrez agir, en tout cas.
3: Ouais.
2: Voilà. Et puis, tiens-nous au courant de la suite de tes aventures, Camille.
7: Ça marche. 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
9: On va filer à Paris, en plein dans Paris, la capitale, pour la suite de la spéciale avec Antoine. Alors, Antoine, il sort avec une meuf, il s'est mis dans une sauce, mais une sauce. Bon, elle est plus jeune que lui, et voilà, elle a pas tout à fait 18 ans. Donc, Antoine, il va tout vous raconter. Vous allez retrouver également les familles du double appel, et puis il y aura le clash de la drague, hein, 22h30 tout à l'heure, les meilleurs clashs de Cédric contre les meilleurs clashs de Romano. On se met du son dans la spéciale, hein. Mauvais Joe, maintenant Mauvais Joe, le leader du triangle des Bermudes avec Pilé.
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0: Vous êtes tous les bienvenus en ce dimanche soir, soirée d'été avec toute l'équipe de la Radio Libre de Difool, la spéciale du dimanche soir avec une grande question. Peut-on être une grande séductrice quand on est en surpoids? Vous allez retrouver Anna qui va venir témoigner dans la spéciale, mais avant tout ça, c'est parti pour les familles du double appel.
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5: Vous avez laissé les numéros avec l'appli Skyrock. On a testé les numéros qui répondaient. Et on va essayer de les mettre en contact les uns avec les autres. C'est parti, ça sonne, les lignes s'allument, ça clignote de partout.
2: Oui.
6: Oui, mais tu fais du bruit, j'entends rien.
5: Ouais, allô. Entendu.
6: Allô.
2: Allô.
1: Oui.
6: Oui.
1: Oui, c'est qui?
6: Et c'est vous? Vous êtes qui?
1: Je sais pas. Le téléphone a sonné, j'ai décroché.
6: Allô. Moi aussi, hein. Vous m'appelez, je décroche. Hein.
1: Connard. Ah bah non, ça doit y avoir une erreur quelque part.
7: Il y a un problème là, je crois. Oui.
1: Oui, il y a un problème. Oui, c'est pas la première fois. Hein.
7: Ah. Bon, je vais appeler la gendarmerie. Restez en ligne, s'il vous plaît.
5: Ouais, ok.
2: Eh, tu fermes ta gueule, toi, j'y vais.
4: Ah, mais oui. Moi, j'ai rien appelé. Mon téléphone a sonné.
6: Ben, moi aussi.
4: Bah, alors, c'est bizarre. Bon, bah, écoutez, vous vouliez quelque chose de spécial ou pas, ou non?
6: Ah, non, ça a sonné, j'ai décroché, c'est tout.
4: Ah, bon, bah, c'est tout. Moi, c'est pareil. Ah. Et Françoise? Alors, moi, c'est marqué secret, alors je ne sais pas qui c'est.
6: Ouais, moi aussi, c'est marqué.
4: Bon, ben, je raccroche, alors. Bonsoir, allez, madame.
8: Ouais, vous avez vu l'heure qu'il est pour appeler les gens?
5: Oui, 10h07.
6: Oui.
2: Allô?
5: Eh oui.
6: Alors, qui est à l'appareil?
2: Ah non, c'est pas moi qui appelle.
7: J'ai autre chose à foutre, monsieur.
2: Ouais, bah, t'es enculé, ça te fera du bien.
6: Oh là là, mais vous arrêtez, là, les conneries que vous racontez?
2: Mais qu'est-ce que ça peut te foutre?
5: Mais t'es une perceuse à
9: 10h07. J'ai un petit sec de 21 cm.
6: Ah oh, mais j'aime pas les petites bites, je suis désolée.
2: Ah, qui c'est le cachou qui joue du téléphone, là?
6: Enlève ton bâton pâtissier, hein, si c'est pour...
1: Tu vas désormais chez toi.
2: Mais t'as un casse-couille, moi, je t'appelle pas, moi.
6: Ouais, c'est bien.
2: Moi, je t'emmerde, et t'arrêtes de me faire chier, hein. T'as compris?
6: C'est que t'as que ça à foutre.
1: Eh, si vous avez quelque chose à dire, vous allez le dire tout de suite, hein.
2: Je vais mettre une cartouche, toi.
6: Allô?
7: Allô?
6: Oui?
10: Allô?
6: Oui, allô?
7: Oui.
6: Écoutez, votre petit jeu, j'appelle les flics.
5: Ah, vous aussi, m'en est déjà avec les gendarmes de l'autre côté, hein.
6: Oui, c'est bien.
5: C'est bien. Non, mais il y en a un qui appelle les gendarmes, déjà, on a déjà ça. Hein.
7: Allô?
6: Oui?
7: Oui, comment vas-tu?
6: Mais je vous connais pas, monsieur.
7: Ouais, j'ai une bonne bite, surtout, hein. Ben, moi, je suis Patrick, hein.
11: Ouais, c'est Patrick.
5: Ouais, c'est Patrick. Allô?
2: Allô?
7: T'aimerais bien me sucer carrément, dis-moi, petite salope, hein?
11: Ouais, eh ben.
7: T'aimes bien les insultes?
11: Ouais, eh ben. Je suis la plus grosse salope du 9-3.
5: Ouais, très belle insulte.
7: Tu vas avoir une grosse salope, toi, en fait.
11: Ouais, eh ben.
5: Allô? S'il nous en reste ou pas?
7: T'as pas une photo de toi à poil, des fois, non?
5: Non, s'il te plaît, non, surtout pas de photo de toi à poil. Allô?
12: Oui.
5: Bah, qu'est-ce qui vous arrive?
12: Et à vous, qu'est-ce qui vous arrive?
13: Bah, pourquoi t'appelles?
12: Mais moi, j'appelle pas, c'est vous qui appelez.
13: Ah non, mais t'arrêtes pas d'appeler, donc il faudrait arrêter.
12: Ah, ben alors, ça, il faut voir avec le téléphone.
13: Ah ben, le téléphone, il faut arrêter de le décrocher, monsieur. Ouais, ouais, tout. Allô?
5: Ah, tu l'as calmé,
13: là. Ah ouais, il comme ça, là.
5: Tu l'as calmé, mais...
13: Ouais, ton téléphone. Ouais, allô?
12: Oui, j'entends pas bien, là.
13: Ah, et là, vous m'entendez mieux?
12: Oui, c'est pourquoi?
13: N'a rien changé pourtant.
5: C'est bon, là,
13: je sais pas, vous appelez, monsieur.
12: Bah, j'en sais rien du tout, c'est parce que je sais pas, vous m'appelez, mais je le connais
13: pas. Ah non, c'est vous qui appelez, mon téléphone sonne et je décroche si vous êtes dedans.
12: Bah, absolument pas.
13: Bah, je pense que vous vous rendez plus compte.
14: Bonjour.
5: Bonjour.
13: Ça, c'est bien vous aussi, c'est votre femme qui a parlé, là, qui a dit bonjour.
5: Ah, c'est elle.
14: Qu'est-ce que c'est, ce bordel?
13: Téléphone, monsieur.
14: Ouais, ben, à cette heure, vous dérangez les gens. Pourquoi?
13: Bonjour. Bonjour.
7: T'as pas une photo de toi à poil, des fois, non?
14: Non. Malhonnête, quoi.
13: Oh, malhonnête.
7: Je suis en train de me masturber.
14: T'aimes bien les insultes?
1: Oui, allô.
7: Mais c'est quel appareil? Ouais, j'ai une bonne bite, surtout, hein.
1: Cette PD, moi, je vais t'enculer, moi, fils de pute.
7: Oh, bah, je sais pas, c'est de misère, moi, j'ai
13: la classe.
5: Quelque chose à rajouter? Non, t'as fini.
9: Tu veux te faire ce demi-dé là?
5: C'est bon, il veut plus nous enculer.
11: Je crois que c'est fini.
5: Là, il veut plus nous enculer.
11: Non, je crois que c'était bon.
5: Il est très très gentil.
9: Bonjour.
5: Bonjour. Au revoir. Bon. Petit bonus.
13: Ah, le beau. Le nunus. Le beau. Le nunus. Allô.
9: Allô. Je signale que je suis.
13: Attendez, il y a une dame qui veut nous faire un discours. Vous êtes madame, vous voulez nous signaler quoi?
9: Que t'es un gros con, espèce de PD, là.
13: Ah, mais c'est très classe.
9: Voilà, ça te va de téléphoner aux gens et de chercher aux gens.
13: Hein? Sinon, niveau homophobie, on est comment, hein?
9: C'est ça. La terre foutre, connard. Nardine Mouk.
5: Non, mais les gens ont des trucs intéressants à dire.
13: Quelqu'un d'autre a une déclaration à faire?
5: Allô, allô?
10: Allô? Oui, allô? Oui, ben, je vous écoute. Moi, c'est vous qui m'appelez. Ça fait une heure que vous arrêtez pas de m'appeler, là.
15: C'est moi?
10: Oui, oui, oui.
15: Ah non, j'appelle personne, moi.
9: Arrêtez de me faire chier, monsieur. C'est bordel!
13: C'est bon, j'ai retrouvé.
5: Allez, ma chérie!
9: Non, mais ça va pas, non!
5: Ça va, mon bébé?
9: Non, mais. Vous savez que je porte plainte, hein?
5: Non, c'est pas la même. Non, c'est pas la même.
11: T'as la boue de nez.
5: Ah, Cédric, il est content. Tiens, je te la passe. Je te la passe, Cédric.
9: J'écoute.
5: Oui, bonjour.
13: Ah, bah,
5: bonjour, la gendarmerie.
16: Allô, oui?
17: Patrick.
16: Pardon?
17: Oui, comment vas-tu?
16: Je ne vous connais pas, monsieur.
17: Bonjour.
16: Moi, je suis Patrick, hein. Je ne connais pas de Patrick.
17: Ah ouais, je suis à poil, là.
16: Ben, va te faire bouffer la bite.
5: C'est fini?
11: Va te faire bouffer la bite.
15: Ah ouais, si tu me réponds pas, ça suffit, hein.
13: Ben, si on est là, nous, hein, on attend. Le téléphone bonjour. Sonne, on répond, hein.
11: Ça sonne.
5: Bonjour.
16: Allô?
5: Bonjour.
16: Allô?
17: Allô?
15: Bon, c'est quoi, ça, maintenant?
13: C'est le téléphone, monsieur.
15: Ouais, ben, merci, hein.
13: Ouais, ah ben, je sais pas.
15: Hey, excusez-moi, mon gros. Oh putain, je vais te signaler, bonhomme.
18: Ouais, c'est ça, je vais te signaler, moi aussi.
19: C'est le double appel Skyrock, ça.
5: Non, pas du
19: on
5: tout.
19: Connaît.
18: Ouais, double appel, c'est pas ce qui se passe, moi, là. Oh, arrête de m'appeler, là. Oh, mignon. Oh, au revoir.
5: Au revoir. C'est qui? Allô? C'est qui nous a reconnus?
11: C'est la 7, non?
19: Oui, allô?
16: Oui.
5: Que se passe-t-il? Que se passe-t-il?
19: Je sais pas.
13: Bah, il faut arrêter d'appeler, monsieur.
5: Faut arrêter de faire des bêtises avec votre téléphone, vous
13: avez pas. Parce que j'étais avec mon mari, on va commencer. Ah bah, on commence à se caresser avec mon mari, là.
16: Hein?
13: Vous voulez nous écouter?
16: Ouais.
13: Alors,
16: ouais.
13: On va faire l'amour?
5: Faites-le tous les deux avec Cédric.
13: Non, mais je vais le faire avec toi.
11: Non, mais,
13: allez, enlève ton slip. fais pas ton timide.
5: Non, mais j'ai pas de
11: kangourou.
5: C'est Cédric qui a des slips kangourou. Tu vois,
11: là,
5: Cédric,
11: c'est du fou. Là.
5: Cédric, il va enlever son slip kangourou là.
13: Bah, enlevez vos slibards.
5: Voilà. Non, Cédric, garde-le. Non,
13: il vaut mieux pas que je l'enlève.
5: Garde-le. Il y a Naël du 94 qui nous envoie un message. Il me dit: j'ai compté, vous avez au moins eu 50 numéros en ligne. Trop fort. C'est facile, vrai que ce soir, on a cartonné. Ouais. Hein.
13: Bien joué les familles.
5: Ouais, ouais, il n'y a pas de limitation de budget sur Skyrock au niveau du double appel.
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5: Allez, Antoine, en direct avec nous. Antoine, dans le 75, t'es à Paris. Antoine le Parisien. Salut Antoine.
21: Salut l'équipe.
5: Salut, sois le bienvenu sur Sky. Et toi, t'as 18 ans, c'est ça Antoine? Bon alors Antoine, toi tu nous appelais pourquoi? Explique-nous.
21: Alors moi je vous appelle parce que dans le taf où je travaille, il y a une cliente qui revenait souvent. Donc après, parfois on discutait, etc. Je préfère pas dire pour pas savoir.
5: Donc t'es en contact avec des gens, t'es quoi, tu vends des trucs?
21: Ouais voilà, je suis à l'accueil de quelque part.
5: Dans l'accueil de quelque part,
11: okay. Où il y a de la clientèle qui passe régulièrement.
5: Très bien, ok.
21: Voilà, et donc je voyais une meuf qui revenait souvent, etc. Et elle avait l'air d'avoir à peu près mon âge et tout. Donc parfois on discutait, etc. vite fait. Et en voulant aller voir dans le fichier client son numéro pour aller lui envoyer un SMS et tout, j'ai vu qu'elle avait pas du tout mon âge. En fait, elle avait 14 ans.
22: Ah oui, effectivement.
5: Ah oui, donc c'est mais.
21: Donc c'est délicat.
5: Ah bah non, bah oui, c'est délicat,
22: plutôt,
5: mais surtout c'est délicat, mais il faut oublier l'histoire.
11: Tu t'es pas rendu compte qu'elle avait pas ton âge, enfin.
21: Bah, il est en fait,

0: c'est Anthony là qui nous envoie le message. Salut Anthony.
1: Non mais par contre vraiment je me pose la question du coup, est-ce que c'est parce que, enfin pour moi elle avait pas 14 ans donc je me dis pas ouais je suis attiré par les mêmes 14 ans, tu vois. Et c'est aussi.
2: Oui, tu veux dire que physiquement elle fait plus vieille et que oui, tu oui, poses voilà, pas de questions ça. Sur ton côté. Oui,
3: non, ouais, si tu avais jamais regardé le fichier client, tu aurais même pu te rendre compte plus tard qu'elle avait pas.
1: Ouais, voilà, c'est ça.
0: Heureusement qu'elle te l'a dit. Hein.
3: Non, c'est lui qui allait voir.
1: Elle l'a pas dit.
0: Est-ce qu'elle sait mais elle, quoi, elle te raconte.
2: Bah si, parce qu'elle a dit qu'elle passait son brevet.
0: Oui, donc quelque part.
3: Ouais, non, elle le cache pas.
0: Ouais, quelque part, elle te l'a.
1: Ouais, elle le cache pas.
0: Ouais, quelque part, elle te l'a dit, oui. Attention, 14 ans égale zonzon, message de Toto des Landes. Bah oui, bah il faut passer à la suite. T'attends 4 ans, tiens, c'est un autre message, Zorro, là.
1: Ouais, sinon j'investis sur le futur.
0: Zorro, voilà, c'est ça, t'attends 4 ans, donc pendant 4 ans...
3: Tu dis, rappelle-moi dans 4 ans.
0: Bah tu te fais plaisir, ou... t'attends 4 ans et au moins tu seras tranquille, elle aura 18 et t'auras 22. C'est vrai que 18-22, ça choque moins. Mais,
3: ouais, limite pas. Ouais.
0: Mais 14-18, d'abord 14-18, c'est quelle guerre, Cédric?
3: Ah, Cédric? Bah, c'est la première guerre mondiale. Ah,
0: bien joué, Cédric. Ah, oui. 14-18, c'est la première guerre. Vous êtes déjà fait avoir par ce genre de truc? Genre, il y a une meuf qui vous intéresse, et puis vous allez la voir, vous lui demandez, t'as quel âge? Et elle te dit, j'ai 17 ans, et vous pensez qu'elle en avait 20, 25.
3: En boîte, ça peut arriver, mais tu. C'est jamais 14-18, c'est toi par exemple, t'as 18, en fait contre la meuf, elle est en boîte, tu dis elle est majeure, elle a 18 ans, en fait tu te rends compte qu'elle a 16 ans.
0: Ouais.
3: Tu t'arrêtes là, ça te dérange, mais de 14 à 18 ans, moi je trouve l'écart.
4: Ouais, l'écart il est chaud,
3: chelou. Hein. On parle de 14 ans.
4: Hein. Peut-être que tu te poses des questions, ressaisis-toi, elle a 14 ans quoi.
0: Non, mais tu te poses.
3: Fin... Non, après il a le droit de se poser des questions.
4: Surtout que lui.
0: Alors elle est 12 ou 13, mais 14.
3: Non, surtout. Je comprends la situation dans le sens où lui il a l'accueil d'un truc où il y a des clients qui viennent. Tu penses pas qu'il va avoir des mineurs qui viennent dans son commerce, entre guillemets, tu vois, enfin dans son truc.
2: Mais en fait,
3: lui, la vie cliente, c'est que la meuf, elle est venue tout seule, elle est pas venue avec ses parents, il s'est dit, elle est tout seule, elle a 18, 19 ans, tu vois.
4: Oui, mais
3: au début, que tu te fasses avoir. Ok, mais
4: je sais, il est.
3: Ouais, c'est vrai que maintenant, il le sait, quoi.
0: On aura des réactions également pour l'histoire d'Antoine. Ah oui, avec les histoires d'âge. Antoine qui a 18 ans et qui fait bien sur une cliente, il disait elle a mon âge, voire même un peu plus.
2: Il l'a kiffé.
0: Eh ben pas de chance, elle en a 14. Vous êtes déjà fait avoir.
2: Surprise.
0: On en reparle avec vous. On aura Franck dans un instant. Il y a Joe aussi qui arrive avec nous. Vous êtes là les gars. Salut Franck, salut Joe.
5: Salut.
0: Et alors, comment il va Franck?
5: Ben bien, tranquille, ça va.
0: C'est horrible. C'est la douche froide. Et toi, il t'est arrivé quoi Franck?
5: Ben moi c'est un peu pareil. En fait j'avais rencontré grâce à sa tante, elle m'avait fait du rentre dedans et puis je m'étais dit pourquoi pas parce qu'elle était plutôt bien formée, etc. Je me suis dit on va se laisser tenter.
0: Ouais.
5: Et donc ce qui devait arriver est arrivé, je me suis franchement éclaté avec et tout. Et puis une fois, deux fois, trois fois, mais elle m'avait dit qu'elle avait 18 ans.
0: Mmh.
5: Donc j'allais la chercher, hôtel, etc., cinéma, ça se passait plutôt bien. Moi j'avais un peu plus de 30 ans quoi, donc... Je dis pourquoi pas, j'ai après tout elle est majeure, voilà. Puis une fois hôtel, elle avait laissé son sac et le temps qu'elle prenne sa douche et là je vois la carte d'identité qui dépasse. Je fais tiens, 17 ans. Douche froide aussi, ouais. Je fais là c'est chaud. Je fais 17 ans, aïe. Et puis je fais moi j'ai stoppé direct, dès que j'ai su qu'elle avait 17 ans, je fais c'est fini, on n'en parle plus, c'est mort, quoi. Je veux même plus entendre parler de toi. Mais je me suis dit si jamais elle accepte, tant mieux, mais si elle veut pas comprendre ou si genre elle est tombée amoureuse, elle peut me faire chanter, je peux être grave dans la merde, quoi. Après coup de bol, elle a accepté et puis ça s'est arrêté là.
0: Ah ouais, non, mais c'est vrai, même à un an d'écart, le fait qu'elle soit mineure, alors que tu la pensais majeure,
2: ouais.
0: Ça te...
5: Mais ouais, puis moi j'avais quand même 10 ans de plus, quoi, j'avais 10 ans de plus, donc c'était chaud, hein, mais... après, je me suis dit, l'erreur, je me ferais pas avoir deux fois, hein, ça c'est sûr. Hein.
0: Oui, après, t'es sorti avec des meufs qui avaient à peu près ton âge.
5: Ouais, carrément. voire même plus.
2: Tu prends plus le risque.
0: Maintenant, tu sors avec des crânies.
2: Ouais, tu demandes la carte d'identité.
5: Je n'irai pas jusque-là, mais bon, maintenant, ouais, je veux être sûr qu'elle est plus que majeure, voire même plus de 25 ans, parce qu'en tout, ça m'intéresse pas beaucoup. Mais là, j'avais pris une douche froide. Hein. En plus, le truc, c'est que je m'étais quand même bien éclaté avec. Et puis physiquement, elle faisait pas 17 ans, quoi. Elle faisait plus 20, voire plus, quoi.
0: Et quand tu lui as dit, on arrête parce que tu m'as menti sur ton âge, elle t'a dit quoi?
5: Ben, sur le coup, elle m'a dit, ouais, c'est pas grave, on s'en fout, tout ça. J'ai dit, non, moi, je m'en fous pas. Je fais, là, pour l'instant, tu dis ça parce que t'es dans le délire. Mais je fais, imagine, tu tombes amoureuse, quoi que ce soit. Et puis pour moi, c'est juste un plan cul. Ça n'est pas
3: plan, hein.
5: Tu veux me faire chanter, je fais moi j'ai pas envie de me retrouver dans la merde pour une histoire de cul, hein. C'est bon quoi.
0: Mais c'est vrai, c'est marrant que tu dises de te retrouver dans la merde, c'est ce que nous dit Momo là sur l'appli Skyrock.
2: Ouais, tu sais pas ce qui peut se passer derrière.
5: Ah ben on sait jamais. Après, déjà à l'époque c'était chaud, maintenant c'est encore plus compliqué par rapport à ces sujets-là. Mais rien que déjà à l'époque, je me dis, j'aurais pu avoir des problèmes quoi.
2: Ouais, et puis déjà le fait qu'elle t'ait menti, je sais parce que moi je l'ai fait, donc déjà ça c'est pas bien. Ouais,
5: mais je sais pourquoi elle m'a menti, c'est parce que en fait elle avait tellement faim que voilà, elle a mitonné sur son âge et voilà.
0: Elle avait faim ou

0: kiffait.
1: Enfin, ah bah, les deux. Bon, après, je l'ai nourri aussi, on va dire, mais bon.
0: D'accord.
2: Il doute avec son
1: grand-mère. Elle était pas au régime, on va dire, quoi.
0: Il y a Karine. Très bien. Merci, merci, Franck.
3: Il y a. C'est classe.
0: Vous êtes donc allé bouffer au McDo. Il y a Karine Lamenace qui nous dit moi aussi j'ai menti à un mec pendant 2 ans. Pendant 2 ans il a pas su mon vrai âge parce que j'avais 17 ans quand on a commencé à sortir ensemble. Il en avait 20. Quand il l'a appris, il m'a largué direct.
2: Ah bah, mais moi, 2 ans, tu mens pendant 2 ans.
0: Bah pendant 2 ans elle a menti sur son âge.
2: Parce qu'elle avait même 10... quand tu fêtes tes 18 ans, tu peux rien dire à tout le mec. Tu vois, c'est chelou.
0: Elle avait 17 ans au début de la relation.
2: Ouais, 2 ans c'est chaud.
0: Et elle a menti pour son âge, dis donc. Sur son âge.
2: Ouais, bah oui, c'est ça.
0: Est-ce que c'est une cause de rupture? Bah oui, parce que c'est une.
4: Ah bah oui, il a un mensonge
2: sur
4: 2 ans.
2: Ah bah ouais, c'est 2 ans.
1: Elle venait d'avoir 18 ans.
0: C'est ça, je vois que tu connais tes classiques de 1850.
2: Ah ben, c'est clair.
0: Tiens, il y a Joe qui est de retour là. Ouais. Joe.
4: Il est au volant.
1: Oui, salut.
0: On t'a retrouvé, Joe. Joe. Toi, t'es dans le 11 et t'as 25 ans, Joe, hein, c'est ça?
1: C'est ça.
0: Tu voulais réagir par rapport à Antoine aussi?
1: Ouais, c'est ça, pour l'âge, moi aussi, un jour, je m'étais fait avoir. Hein. La meilleure solution, c'est quand tu sais l'âge, tu continues pas à parler. Hein. C'est trop jeune, 14 ans.
4: Ouais, d'accord.
0: Comment c'était passé, toi, tu l'as rencontré où, la meuf?
1: Quand j'avais 18 ans, j'étais parti en soirée avec mes cousins et je rencontre une fille, là, comme ça. Et hop, je lui parle pendant 2-3 jours, je la vois, on s'embrasse et tout ça. Et je parlais avec sa copine aussi. Mmh. Et un jour, ils se sont disputés les deux et sa copine, elle m'a avoué qu'elle avait 14 ans. Wow. Et du coup, moi, je lui ai demandé, l'autre, elle m'a dit que tu avais 14 ans, elle m'a dit oui, mais j'ai bloqué direct, je n'ai pas cherché à comprendre.
4: Ah, faut même pas chercher à comprendre. Là.
2: Ah, bah, c'est clair.
4: Et t'es resté combien de temps avec elle avant de te rendre compte qu'elle avait 14 ans?
1: Ça faisait une semaine.
0: Oui, même une semaine, c'est vrai que. Voilà, il faut pas mentir, on ne bâtit pas une relation sur un mensonge, et je tiens à saluer Pat qui nous a envoyé ce beau message, mais c'est vrai Pat, on bâtit pas.
2: Bien sûr, t'as raison.
0: On bâtit pas une relation amoureuse sur un mensonge. Ah. Merci à toi Pat pour cette.
2: En plus, tu peux être dans la merde.
0: Cette belle phrase. Bon, Antoine, on va falloir trouver une autre cliente, hein.
5: Je pense que là c'est plié.
0: Oui, je pense que là c'est plié. De toute façon, t'as deux solutions. Ou c'est plié, ou c'est pédo.
4: C'est ça.
1: Ouais.
2: Ou c'est 4 ans.
4: Choisis ton
2: coup. Ou t'attends 4 ans.
0: Ou alors t'attends 4 ans.
1: Ok, t'attends.
2: Ouais, mais bon, ça va être un peu long quand même.
0: Bon, bah merci pour les témoignages. Et ça arrive aussi dans le sens inverse. Hein. Il y a Lucie qui nous envoie un message et qui était sortie avec un mec. J'avais 22 ans. Il m'avait fait croire qu'il en avait 22 lui aussi. Je me suis rendu compte qu'il en avait 17.
2: Ouais. Ça va, il était adulte quand même.
0: Bon, merci en tout cas, merci pour le témoignage, Joe. Bonne route à toi, on t'embrasse.
1: Merci.
0: Et on t'envoie ton t-shirt Skyrock dans le 11. Même chose pour toi, Franck. On t'envoie ton t-shirt Skyrock dans le 17.
1: Ah bah c'est cool, merci.
0: Salut, Francky.
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1: Bobby, donc t'es avec nous, on sait pas pourquoi tu nous appelles, mais tu vas nous expliquer.
2: Ouais, je suis là.
1: T'es dans le 11, t'es où? T'es à Carcassonne, Narbonne, t'es où?
2: Paranoël.
1: C'est pas connu. Comment, Paranoël?
2: Port-la-Nouvelle.
1: Ah, Port-la-Nouvelle.
3: Port-la-Nouvelle.
2: Si. Okay. Entre Narbonne et Perpignan.
1: Oui, c'est au bord de la mer.
2: C'est au bord de la mer, à 300 mètres.
1: Eh oui, t'es bien.
3: Ah, c'est bon ça.
1: Alors, Bobby, qu'est-ce qui t'arrive? Dis-nous tout.
2: J'appelle en fait, je sais pas si c'est un petit souci en fait, j'ai rencontré une meuf sur internet à côté de chez moi.
1: Mmh.
2: Donc on s'est parlé pendant plusieurs semaines.
1: Ok. Tu as rencontré comment? C'était quoi? C'était un site? C'était.
2: Bah en fait, sur Facebook, elle a mis une annonce.
1: Sur Facebook.
2: Okay. Pour réparer un vélo.
1: Ouais.
2: De son fils.
1: Ouais.
2: Et petit à petit, on engueule la conversation et tout. Et en fait, on s'est rentré un peu plus dans l'intimité. Et en fait, elle a envoyé que des photos filtrées.
3: Très
2: joli et tout.
1: Mais toi, rien qu'en discutant, j'allais dire virtuellement avec elle, enfin discutant sans la voir, t'as commencé à la kiffer, t'as commencé à tomber amoureux.
2: Par rapport à son intelligence, sa tête sur les épaules et tout.
1: Ok.
2: Et je me suis dit, ça faisait longtemps, parce que bon, je suis pas trop comme ça, donc en fait, compte, il y a eu le truc, il y a eu le contact.
1: Mmh. Toi, t'es libre et elle est libre aussi.
2: Exactement.
1: Ok.
2: En plus, elle a des gosses qui sont 14 et 15 ans, donc c'est pas des enfants, donc c'est pas des bébés, donc moi ça me dérangeait pas.
1: Ah, ça t'aurait dérangé si elle avait un enfant de 2, 3, 4, 5 ans?
2: Oui.
1: Ah, d'accord.
2: Ils ont envoyé des photos avant que je la rencontre.
1: Ouais.
2: Et c'est le problème, c'est que en fait, les photos qu'elle donnait, c'était des photos filtrées, mais que de son visage.
1: Oui.
2: Ah. Le jour où elle a côté moi.
1: Attention, accrochez-vous.
3: Comme je dis, je vois le truc arriver gros comme une maison.
4: Ah ouais.
3: Bien gros comme une
1: maison. Pas sûr.
2: Elle a 10 minutes de chez moi, elle est à côté, quoi. Donc un jour, on s'est dit, rendez-vous, quoi.
1: Oui, bah oui, tant qu'à faire.
3: Non, mais en plus, chelou, tu t'es pas dit, putain, c'est chelou, cette meuf, je l'ai jamais vue, tu vois, parce que t'habites, je sais pas, pour la nouvelle, c'est pas très grand, j'imagine.
2: Non, c'est pas très grand.
3: Ouais. Donc c'est typiquement le genre de meuf que t'aurais pu croiser, je sais pas, au supermarché ou en ville. Et tu te dis, ouais, c'est bizarre, j'ai jamais vu elle.
2: Elle habite à côté, dans la ville d'à côté, ou dans un bar, elle est tout le temps là-bas.
1: Ouais.
2: Et moi, j'ai tout le temps là-bas. Donc, et par contre, j'ai vu.
1: Tu l'as jamais croisé, ouais.
2: Je pense pas l'avoir croisé.
1: Okay.
2: Le jour où on se donne rendez-vous, en fait, j'ai été un peu choqué.
1: Pourquoi?
3: Par son visage qui n'était plus le même.
2: C'est pas un manque de...
1: T'as dit qu'elle était filtrée, ouais.
3: Ah, il bafouillait tout. Non, mais le visage, déjà, il ressemblait pas du tout.
5: Elle se déplace sans filtre.
2: Le visage, ouais. Le visage, nickel. C'était exactement comme sur les photos.
1: Ah, malgré les filtres. Bon, bah ça, c'est plutôt une bonne nouvelle.
3: Des fois, il y a des filtres, ils corrigent vachement quand même.
1: Ah oui, ils changent la gueule, ouais.
2: Non, mais là, franchement, c'était rien à dire. C'était vraiment elle.
3: Bon, c'est déjà pas mal.
2: Après, c'est le corps qui m'a un peu choqué.
1: C'est-à-dire, qu'est-ce que tu entends qu'est-ce que tu entends par c'est le corps qui m'a un peu choqué?
2: Je vais pas être méchant parce que je vais pas lui manquer de respect.
1: Oui.
2: Et elle était énorme.
1: Ouais, ça arrive. Il faut pas se moquer. Après, le corps il peut te choquer aussi dans le sens inverse. C'est-à-dire, tu t'aimes les meufs bien en chair, tu tombes sur une meuf qui est toute maigre.
5: Je vois pas. Ouais, par exemple.
1: Et t'es déçu.
3: Oui. La meuf, c'est un phasme.
1: Oui, la meuf, elle est tout. Voilà, c'est un phasme. C'est toi qui dis ça.
2: J'ai été déçu. C'est pas déçu que j'ai pas vraiment été déçu dans le sens propre. Parce qu'en fin de compte, vu que je la connaissais, on va dire, entre guillemets, depuis quelque temps, ça a caché. Mais en fin de compte,
5: t'as été surpris plutôt.
1: Ça, elle te l'avait jamais dit. Elle t'avait jamais dit, je mesure 1 mètre, je sais pas combien, et je pèse X kilos.
2: Elle doit faire 1m60 pour...
3: Non, mais à mon avis, elle est un peu complexée par son poids.
1: Bah ouais, oui.
3: Parce qu'en fait, le truc qu'il y a, c'est que déjà, si la meuf, elle t'envoyait des photos que de son visage, c'est qu'elle est pas, tu vois, c'est qu'elle assume pas forcément son corps, quoi.
1: Il y a Maïs qui nous dit, on a le droit de vivre quand on est grosse ou c'est trop demandé?
2: Non,
3: mais on va dire que c'est pas ton type de femme, quoi.
1: Oui, c'est ça, c'est pour ça que je prenais l'exemple d'un mec qui aime les meufs bien en chair, et on connaît tous des potes qui aiment les meufs bien en chair.
5: Ouais, mais dans tous les sens, ça fonctionne.
1: Avec des formes dans tous les sens, s'il tombe sur une meuf qui est toute maigre, bah ça va pas le faire kiffer. Donc elle aurait dû lui dire avant. Ouais, mais c'est pas facile à dire. Toi, si t'es
3: Non, mais c'est surtout qu'elle aurait dû. Non, mais le problème qu'il y a, c'est qu'elle aurait dû envoyer des photos, tu vois. Tu vas pas dire. Comme tu dis pas t'es maigre, tu vas pas dire je suis gros, tu vois.
1: Bah oui, c'est compliqué. Hein.
3: Non, mais c'est surtout les photos. Ça aurait dû te mettre la puce à l'oreille.
5: Ouais.
3: C'est-à-dire que tu sais, quelqu'un qui t'envoie juste juste son visage en gros plan, en mode photo d'identité.
5: Ouais.
3: Tu sais, c'est qu'à un moment donné, je sais pas, tu te prends en photo.
4: Il manque un truc, quoi.
3: Devant un miroir ou un truc, tu te dis qu'il y a un truc chelou derrière, tu vois. Mais
5: ouais, c'est du vrai, coup, parce que c'est plusieurs photos.
1: Il y a des vies qui nous dit moi j'adore, donne-moi son hume. Donc, tu vois, il y a des vies qui prêtent à la récupérer. Après, je suis pas sûr que.
2: Le problème, après, c'est mental, en fait. Le problème, c'est qu'on je me suis attaché à elle. En fin de compte.
5: Bah alors, et vraiment, ça te bloque le fait qu'elle soit enrobée?
2: Ouais, ça me bloque. Pourtant, je la respecte. C'est pas parce qu'une personne est enrobée que je vais pas la respecter.
5: Non, mais c'est ça, mais c'est le fait qu'elle t'ait caché.
3: Oui,
5: non,
3: mais bon, c'est heureusement que tu respectes.
1: C'est que c'est pas ton type,
3: ouais,
1: de
3: c'est pas ton type de femme.
2: Voilà,
3: quoi.
2: Moi, c'est un blocage. Ça me fait un blocage.
1: Non, mais faut pas que tu t'en veuilles parce que c'est pas ton type de meuf. Hein. Moi, j'ai des potes qui sont super gentils et. Et c'est pas mon type de meuf, mais ça reste mes potes.
5: Non, mais attends, après.
1: Après, c'est vrai que je ferai pas de truc, je ferai pas forcément de truc avec. C'est pas une question de grosseur, c'est juste une question de visage.
5: Non, mais déjà, elle te plaît dans la tête parce que vous avez discuté. Elle te plaît, oui. Son visage te plaît.
2: Oui, oui, exactement.
5: Bon, bah alors, qu'est-ce qu'on a à foutre au bout d'un moment?
1: Non, mais Marie.
5: Moi, j'ai eu des mecs.
2: C'est un peu trop, en fait. C'est pas.
3: Non, mais bon, ça, c'est. Marie, c'est. Tu vis. T'as rejoint Diffoul dans le pays des bisounours.
5: Non, c'est pas ça.
3: Non, mais bon, c'est pas. Même si t'as un joli visage, si le corps il te plaît pas, la vérité, c'est que t'as pas envie. T'as pas forcément envie d'avoir une relation avec la personne.
5: Non,
3: tu
5: mais
3: vois.
5: Le plus important, c'est leur relation, justement. Ils disent qu'ils s'entendent hyper bien avec et tout ça.
3: Non, mais si le physique ça colle pas, toi, a priori, en fait, pour être clair, ça t'a. On va dire, ça t'a refroidi, quoi.
2: Tu l'aimes bien. Mentalement. Je la kiffe.
3: Ouais, mais voilà. Oui, mais t'aurais pas envie d'avoir une histoire
4: sérieuse.
3: Voilà.
5: Ouais, en fait, t'es pas attiré.
2: Mais je suis attaché à elle.
3: Ah bah après, tu peux rester pote avec elle. Ouais, c'est pas non plus.
1: Il y a Nelly qui nous dit moi, j'ai perdu 20 kilos. Elle peut changer si elle en prend conscience. Moi, ça m'est arrivé quand je suis tombée amoureuse.
2: Donc, je vais pas lui mettre le truc perdre 20 kilos pour que je te kiffe.
5: Non.
2: Que je la respecte.
5: Non, c'est compliqué. Peut-être qu'elle sera bien avec toi et justement, elle va perdre les kilos.
1: C'est en gros ce que j'ai compris dans le message de Nelly.
5: Ouais, voilà, c'est
1: ce que disait Nelly, elle a perdu des kilos quand elle est tombée amoureuse.
5: Bah, c'est ça.
1: Alors, tu ne dis pas Nelly.
2: Mais bon, je suis pas l'en vouloir.
3: Oui, mais le mec, il l'a kiffé déjà avec son poids de base.
1: Ouais. Oui, c'est vrai.
3: Tu vois, c'est. Là, tu vas pas arriver vers la meuf. Bon, bah, je te kiffe bien. T'as un joli visage. Je te kiffe bien mentalement. Bon, bah, écoute, perds 20-30 kilos et puis on se retrouve. T'imagines, tu dis ça à la meuf. La meuf, elle te retourne une baffe, elle aura bien raison.
5: Bah, bien sûr.
3: Tu vas pas lui dire. Ouais. Tiens, vas-y, je te paye un anneau gastrique. C'est cool.
1: Il y a Marvel.
5: Oh putain, immonde.
1: Je t'offre un anneau, mais c'est pas pour mettre au doigt.
3: Non, mais ouais, tu vois, je peux pas dire ça à quelqu'un. C'est comme si moi je rencontre une meuf et que la meuf elle me dit ouais, je t'aime bien, mais vas-y, mets-toi des cheveux, quoi.
4: Je viens, je te paye un truc en cheveux.
5: Ouais, c'est ça.
1: Il y a Mamba Noir qui dit mets-toi un peu au sport et tout ce qui va avec et tu pourras devenir une bombe. Voilà un petit conseil qui.
3: Non, mais peut-être qu'elle se trouve très bien comme elle est aussi. Hein.
1: Oui, c'est vrai.
2: Non,
5: parce que si elle a pas montré, à mon avis.
1: Mais comment tu sais que c'est un complexe? Vous en avez parlé ou pas?
2: Ah oui, bon, on s'est rencontrés.
1: Oui, je sais, mais c'est pas facile d'aborder ce genre de choses lors d'une première rencontre.
3: Non, mais c'est elle qui t'en a parlé, genre elle t'a dit
2: ouais. Exactement.
3: Mais elle t'en a parlé de son poids?
2: Oui. Celle qui m'en a parlé.
3: Mais genre elle t'a dit quoi?
2: Bah, je me sens pas bien dans mon corps, je me sens un peu grosse.
1: Moi, ça me fait de la peine, j'ai des potes qui sont pas bien dans leur corps parce qu'elles sont. Où ils sont d'ailleurs, parce que j'ai des potes garçons aussi.
2: Après, moi, je la respecte, donc je. Je sais pas comment dire, je suis vraiment cul entre deux choses.
3: Non, mais reste pote avec elle, après, tu vas pas te forcer à sortir avec elle. Et si physiquement, elle t'attire pas plus que ça.
5: Non, mais c'est vrai que si tu t'entends très bien avec elle et tout ça, et que t'as pas de désir, bon,
3: bah c'est une amie.
1: Toi, Cédric, ça te gêne pas d'être un peu.
5: Fat.
4: Non, j'aimerais bien maigrir, mais après, non, oui.
1: Mais c'est pas un super complexe pour toi.
4: Non.
1: Moi, ceux qui font de la peine, c'est ceux qui sont super complexés. Parfois, tu peux comprendre. Hein, parce que ça, tu te dis, moi, je connais des gens, ils ont parfois du mal à bouger, du mal à faire du sport.
5: Moi, j'ai une copine qui est trop mec, qui n'arrive pas à grossir, je peux te dire que
1: elle
5: c'est
1: un
5: enfer. Ah, mais c'est un enfer pour elle, elle n'est pas bien du tout. Elle met des baguilles et tout pour essayer de
3: faire
5: un peu.
3: Toute sa scolarité, c'est un enfer. Elle était,
5: elle était
3: ultra fine.
5: Ouais.
3: Et elle a vécu un peu comme la meuf que tu as rencontrée. Mais genre au bahut, tu vois, elle mettait, des fois deux, trois pantalons
5: comme ma copine,
3: l'un sur l'autre, tu vois, parce qu'en fait, elle se faisait traquer de ouf. Tu sais,
1: parce qu'elle était trop maigre.
3: Ah ouais, ouais, et elle le vivait super mal. Tu vois, maintenant, bon, elle s'est équilibrée, elle est un peu grossie, mais non, mais elle était ultra, ultra fine, tu vois, genre, un peu, ça faisait un peu malade, quoi, tu vois.
5: De toute façon, c'est compliqué quand t'es pas bien dans ton corps, tu vois, enfin, que tu sois gros, enfin, petit, non, mais, grand.
3: Oui, oui, après, c'est même pas, ouais, après, c'est juste d'être bien dans son corps.
5: Ouais, voilà, c'est ça, exactement.
3: Tu sais, il y a des gens, ils vont peser 100 kilos et ils vont se sentir très bien, quoi.
1: Bah, il y a Super Zub qui a 18 ans et qui nous dit, moi, j'adore les meufs avec des grosses cuisses qui bougent.
5: Oui, donc, non, mais après, c'est.
1: Ah, genre, tu tapes dessus et t'as une espèce de vague comme ça.
5: Après, c'est ce qu'on disait, il y a peut-être des connes avec des grosses cuisses qui bougent, tu vois. Enfin, je veux dire, ça dépend de la personnalité de la personne et tout ça. Enfin, c'est pas un physique, il n'y a pas qu'un physique qui t'attire.
1: Ouais, après, ouais.
3: Non, mais bon, c'est quand même le premier truc que tu vois.
1: Furieuse qui dit, moi, j'aime les grosses, elles sont trop bonnes. Donc, c'est vrai que toi, c'est pas ton cas, Bobby, et c'est vrai que c'est compliqué. Tu trouves la meuf super bien mentalement, tu t'entends bien avec elle, elle est intelligente.
5: Mais t'es pas attiré.
3: Alors, juste, j'avais une question. De base, cette meuf-là, tu l'as rencontrée, c'était genre. C'était pour
1: réparer un vélo.
3: Non. Oui, c'était pour réparer un vélo. Non, mais c'était quoi? Tu étais dans quel type? Genre en mode, vas-y, je vais tirer mon coup ou genre éventuellement.
2: Non, non, je donnais un coup de main.
3: Ouais, mais pour. Non, mais dans l'absolu, ici, on va dire si elle t'avait correspondu physiquement, c'était quoi que tu voulais avec cette meuf? Juste la niquer ou.
2: Non, c'est vraiment. C'était une histoire. Un coup de main. À la base, de donner un coup de main parce que son gosse, il avait un problème avec son vélo. Et non, après, ça... en fait, petit à petit.
1: C'est con que physiquement elle te plaise pas. Après, bon, c'est la vie. Ouais, bon, c'est comme ça, tu veux pas te forcer non plus.
3: Bah, Cédric, il a son succès avec les femmes.
1: Bah, attends. Gros poids, gros compte en banque.
4: Aussi, ouais.
1: Cédric, il pèse à tous les niveaux.
5: Bah, non, mais Cédric, t'es bien dans ton corps quand même. Ouais, ça t'emmerde.
3: Non, mais t'es pas gêné des fois par des trucs.
4: Si, je m'essouffle vite et ça commence à me faire chier.
1: Ah, c'est ce que je disais pour ma copine.
5: Ah, ouais, c'est ça.
3: En plus, l'été arrive, ça le temps.
1: Ma copine était plus fat que toi.
4: Ah ouais?
1: Ouais.
4: Ah mais la première fois j'étais avec un pote.
1: Non, elle était pas enceinte. Non.
4: Ouais, j'ai couru vite fait, j'ai couru même pas 50 mètres, j'étais essoufflé comme un gros, tu vois, mais laisse tomber gros.
3: Ah bah, tu dois courir dès le début, tu dois faire du vélo, je pense.
4: Non, mais c'est
5: mais tu vois, Romano, quand il a trop grossi, il a fait un régime et tout ça parce qu'il était pas bien dans son corps.
3: Non, mais moi je le sentais physiquement. Je suis bricoleur, moi.
1: La preuve, hier, il nous montrait la cicatrice qu'il a fait en bricolant tellement bien.
5: Oui, c'est vrai.
3: Oui, mais en même temps,
5: c'est bricolant du lino.
3: En ne faisant rien, on ne se blesse pas.
4: Ça, c'est sûr.
1: Ah, bah, tu vois, j'ai trouvé la solution.
4: On a les mains douces.
1: J'ai trouvé la solution.
3: Non, mais des fois, tu sais, par exemple, je devais, par exemple, aller sous un meuble, tu vois. Par exemple, tu sais, quand tu dois aller réparer le siphon du robinet, tu vois.
5: Ouais.
3: Où l'eau, elle coule, en gros. Tu vois, dis foutre,
5: j'explique. Ah oui, c'est bien, oui.
1: Merci de l'explication.
3: Tu sais, tu dois rentrer dans le meuble. Bah, quand j'avais 10 kilos de plus, tu sais, je le sentais, tu sais, pour me déplacer, tu sais, je galérais plus, quoi. Déjà, je tenais plus dans le meuble. Alors que maintenant, j'arrive à rentrer entièrement dedans. Non, mais moi, je le sentais. Mais comme Cédric, en fait, tu sais, t'es plus essoufflé, ça te demande plus d'efforts, tout ça. Bon, après.
1: Il y a Nora qui nous laisse un message marrant. Regarde, moi, j'avais beaucoup plus de succès avec les mecs quand je faisais 10 kilos de plus. J'ai perdu 10 kilos. Et depuis, j'ai l'impression que les mecs me regardent moins. Et Nora qui nous envoie, un message. Message. Anna, d'ailleurs, tu nous appelais pour les histoires de poids. Anna, t'es là, Anna?
6: Oui, bonsoir.
1: Bonsoir.
3: Salut Anna.
1: Bienvenue sur Sky. T'es à Lille, toi, Anna, c'est ça?
6: C'est ça, je suis à Lille.
1: T'es à Lille et tu voulais nous dire que niveau séduction, toi, t'as un succès de ouf. C'est ça?
6: Alors, oui. Plus étonnant, c'est que j'ai 30 kilos en trop. Je suis 1m54 pour 80 kilos.
1: Ouais.
6: Et malgré moi, en fait, pourtant, je suis pas toujours très à l'aise avec mon corps et j'essaye de maigrir. J'ai énormément de succès. Donc, je voulais passer le message que.
1: C'est bien,
6: en
1: c'est
6: fait,
1: bien.
6: Tous les goûts sont dans la nature et que, les filles, faut avoir confiance en vous et pas chercher après les hommes qui veulent vous faire maigrir, hein.
5: Ah, mais c'est ça, t'as raison. Mais tu t'habilles toujours, tu te fais plaisir au niveau des fringues parce que.
3: Non, je s'habille comme un sac.
5: Non, mais
1: Marie, elle a raison. Il y a des meufs qui cachent leur corps.
5: Exactement, parce que t'es pas bien dans ton corps, donc tu t'habilles, tu vois, tu te maquilles plus et tout, tu te dis, ouais, ça va pas. Mais toi, tu te fais encore jolie et tout ça.
6: Ah comme oui, ça. Moi je me préoccupe énormément de moi. Je m'habille, je cherche les meilleures pièces pour justement mettre en valeur le maquillage. Je fais toujours mes cheveux, mes ongles. C'est vrai que pour le coup, je suis toujours très apprêtée. Mais je pense que il n'y a pas toujours besoin d'être artificielle pour être belle. Il y a des filles, elles n'ont pas besoin d'être maquillées. Elles ont des têtes de princesse. Hein.
5: Ouais, non, mais c'est sûr, mais c'est ce que tu dégages du coup. C'est un petit peu. Enfin, c'est. Tu sois bien
1: dans ton corps.
5: Ouais, non, mais arrête de dire de la merde. Non, mais si tu te sens belle, tu vois, forcément, ça dégage ça, tu vois.
1: Il y a Gabriel qui dit elles sont trop chaudes au lit, les meufs grosses. Oh, les meufs grosses. On va dire les meufs un peu fortes. Merci Gabriel, j'ai lu ton message tel qu'il est arrivé. Mais oui.
3: Ouais, elle donne tout, quoi.
5: Enfin, il y a eu ce message, mais j'ai aussi vu un message d'une Naya qui disait qu'elle avait plus envie de niquer parce qu'elle voulait plus se montrer à poil devant son mec, tu vois.
1: Bah, fais ça dans le noir.
7: Lumière, ouais, ce que j'allais dire.
5: Bah, ouais, mais tu sens quand même le corps.
3: Non, mais
5: ouais.
3: Le tout, c'est d'être
1: non,
3: à l'aise.
1: Quand t'es pas à l'aise,
5: ouais, voilà, il faut être
3: après,
5: bien.
3: Malheureusement, quand t'es pas à l'aise, t'as pas choisi de ne pas être à l'aise, quoi.
5: Bah, ouais, exactement.
1: T'as un mec actuellement, t'as un mec, Anna, ou t'as des mecs comme ça qui tournent?
6: Non, moi j'ai personne dans ma vie parce que c'est un choix. Je préfère me concentrer sur moi-même. Mais par contre, je suis tombée plusieurs fois sur des fétichistes.
1: Ah, ok, mais les
6: et
1: filles.
6: Ça, par contre, ça fait flipper, ça m'est mal à l'aise.
1: Mais ils te demandaient quoi, ouais. Quoi des filles fortes.
6: Voilà, c'est ça. Ils sont attirés par les bourrelets. Ils en veulent.
1: C'est quoi, ils mettent leur bite. Ils mettent leur bite entre les bourrelets.
6: Réflexion.
7: Quel nombril.
6: Alors,
1: c'est quoi, c'est branle-moi avec tes bourrelets.
6: Hein. J'ai pas été jusque-là, mais j'ai eu ouais des messages assez chauds ou des déclarations de collègues où je me disais ouais en fait ils veulent juste une femme grosse quoi. Ils veulent tester ou alors ils aiment le confort de ça, mais en aucun cas c'est.
5: Ouais, mais pas toi directement en fait. Tu t'es senti ouais comme un objet. En
6: oui,
5: fait.
6: C'est parce qu'on a transposé sur moi quoi.
1: Il
6: ouais.
1: Y a Gassman du.
6: Il y a à manger ou enfin des choses qui sont.
3: C'est classe.
1: Oui, il y a à manger.
3: Il y a à bouffer sur toi. Hein.
1: Non mais on a reçu des messages comme ça. Il y en a qui adoraient bouffer les seins. Et Gassman du 62, lui, il adore les branlettes espagnoles avec des gros seins, genre du son E. Ah ouais, son E, c'est.
3: Ah c'est balèze, chargé.
1: C'est.
6: Bah, c'est ce que je fais.
1: Ah ouais. Wow. Oh, tu vas me l'exciter, Gassman, lui.
3: Absolument,
1: hein.
3: Ouais.
1: Fétichiste de la branlette espagnole,
3: ouais,
1: Gassman.
3: Toi, tu le vis bien.
1: Mais c'est bien, t'as
3: après, il y en a qui le vivent moins bien, voire pas bien du tout.
1: Ouais. Romano, quand t'avais grossi, tu vivais mal.
3: Ouais, ça me faisait chier, ouais. Bah après, bon, tu.
1: Mais t'es monté à combien?
3: Bah, 88, 89, hein, quasiment.
1: Mais là, t'as 89,3.
3: Non, 79.
5: Non, il est à 79.
1: Ah, pardon, excuse-moi. Ouais, excuse-moi.
5: Ouais. Ah, il était.
1: J'ai mis 10 kilos sur le petit corps de Romano.
3: Bon. Non, mais moi ça me gênait parce que je te dis déjà comme je disais tout à l'heure, moi entre guillemets ça me gênait dans la vie quotidienne, tu sais, je me sentais lourd en fait.
1: Ah ouais, c'est marrant ça.
6: Ouais.
3: Aussi
6: ah.
3: Pas que
5: c'est marrant.
3: Pas déjà mentalement je le suis. Ouais, alors si en plus confirme. C'était physiquement.
5: Ouais, c'est vrai. En plus, vraiment. Il fallait que t'achètes des nouvelles fringues.
3: Non, mais ouais, c'était non, et puis moi je me trouvais. Non, et puis Carriol elle me le disait, tu sais, me disait ouais, vas-y, il faut que t'arrêtes de grossir. Et puis même j'ai eu la révélation l'été dernier, j'étais un petit baleineau sur la plage quoi.
5: Ah ouais, ce que tu nous disais. Ouais.
3: Et
5: ça me plaisait pas
3: quoi, tu vois.
1: OK. Tu fais des régimes toi Anna, tu ou tu veux rester comme ça, t'es bien comme ça avec tes 30 kilos en trop, tu nous as dit.
6: Non, j'aimerais bien perdre un peu de poids, mais je le fais doucement mais sûrement quoi.
1: Bon bah écoute, nickel.
5: Mais tu fais quoi? Tu fais genre tu manges pas pendant 16 heures et tout ça là, les...
6: Non, j'ai fait un rééquilibrage alimentaire, c'est-à-dire que je fais très attention à ce que je mange, les produits ultra transformés, puis après je vais beaucoup à la salle de sport.
5: Parfait. Ah ouais,
1: okay.
5: Ah bah c'est bien.
1: Eh ben écoute, parfait. Si vous avez des conseils pour perdre du poids, merci à toi Anna, on te fait des gros bisous.
5: Bah bisous.
1: Continue de t'éclater.
6: Merci.
1: Et continue de faire craquer les mecs.
5: Ouais, c'est ça.
3: Samy le sportif, quels sont les conseils?
7: Bah ce qu'elle fait, c'est très bien. Rééquilibrage alimentaire en 1.
1: C'est dur à dire par contre.
7: Par contre, pas à l'arrache sur internet, vraiment chez un pro, tu vois, chez un médecin. Et après en 2, sport vraiment intensif quoi.
1: Bah voilà.
7: Ça a payé.
1: Voilà, docteur Samy qui t'a donné des conseils, Anna. Des bisous.
7: Ça va le faire, t'inquiète, Samy.
1: Salut, Anna.
5: Bisous.
3: Coach Willet. Ouais. C'est Samy in shape.
7: Ouais, c'est moi, Samy in shape.
1: Samy in shape.
7: Je vais m'appeler comme ça sur les réseaux.
5: Down. Ah, il est plus beau, hein.
1: Samy in shape avec nous.
7: Avec l'accent. Oh, damn. Damn.
1: Ah, il y a Étienne qui nous dit ouais, les gros seins, c'est trop bon pour les branlettes espagnoles. Ah ouais. Je vois que depuis tout à l'heure, il y a des fans, hein.
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7: Et après le docteur Samy in shape, vous allez retrouver le docteur Romano. Il y a un problème du mois, on va parler strip poker ce soir dans le problème du mois de Romano. Il y a les familles du double appel également, du double appel que vous retrouverez d'ici à minuit, et le clash de la drague aussi, on va mélanger. C'est un peu la tradition le dimanche soir, hein, les meilleurs clashs de Cédric contre les meilleurs clashs de Romano. C'est juste après le son qui était en tête tout à l'heure du 8US, hein, le 8US tous les dimanches 20h-21h, le classement des sons les plus streamés aux États-Unis en tête du 8US, c'était Ariana Grande, vous la retrouvez maintenant.

0: It's That I Made Love You Me sur Skyrock, le tout nouveau Ariana Grande dans la spéciale de Diffoul, la grande spéciale du dimanche soir qui se poursuit. L'arrivée du Dr Romano. On va parler problème du mois ce soir sur Skyrock, mais juste avant le clash de la drague. On mélange les meilleurs clashs de Cédric contre les meilleurs clashs de Romano. Je vous expliquerai comment voter à la fin du clash, le clash du dimanche soir. C'est parti.
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2: Alors vas-y Cédric, à toi l'honneur, le roux loser.
3: Connard, va. Ce soir, je sors de mon potager.
2: Il t'a vendu quoi, ton potager?
4: Mais un potager, potager.
3: Ouais, j'ai un potager, tu sais, je fais pousser les tomates.
2: Mais il a quel âge?
4: C'est pour ça que j'ai fait
3: question. Et du coup, je voulais passer chez la femme de la famille, lui montrer ma grosse carotte.
2: Il a quel âge, ton potager?
3: Il a ton âge, soixantaine. Je sors de mon jardin. Et dans mon jardin, je fais pousser des légumes.
5: Ah, c'est la méthode du primeur que t'avais fait, là.
3: Non, ça n'a rien à voir, là, c'est le potager, c'est pas le primeur. Le primeur, c'est un magasin. Mon jardin, c'est un jardin, ça n'a rien à voir. Des fois, tu confonds tout, toi.
5: D'accord, ok, Cédric. C'est la méthode de Cédric. Et quel est... Il y a Jules du 02 qui dit, mon Dieu, Cédric, c'est un malaise perpétuel.
3: Allez, suceur de Romano.
5: Et... Ah oui,
2: il a une maladie grave.
3: Bah lui, suceur Romano à mort.
5: Et Romano, ta méthode?
2: Moi, en fait, j'étais à la foire au boudin ce week-end.
4: Ah, bah super!
2: Et on m'a dit, j'ai gagné la tombola de la foire au boudin.
4: C'est qui le boudin?
2: Dans le studio, on sait à peu près. Donc, et on m'a dit que j'avais gagné une nuit d'amour avec la famille. Donc, je les appelle pour récupérer mon lot ce soir.
5: D'accord, très bien. Le boudin peut être ou l'homme ou la femme.
2: Bien sûr!
4: Ça.
5: D'accord. C'est parti, Cédric, à toi, clash de la drague sur Skyrock.
3: Vas-y, on voit ma gueule.
5: Écoutez bien nos deux meilleurs clasheurs du monde.
3: Allô.
6: Allô.
3: Eric.
6: Oui.
3: Comment ça va?
6: C'est qui?
3: Bah, c'est Michel, le voisin, tu vas bien?
6: Michel.
3: Ouais, j'habite à côté de chez toi. Et je t'appelais ce soir, là, désolé de t'appeler si tard, là, mais tu sais, je sors de mon potager, là, et j'ai ramassé une grosse carotte et j'aimerais bien la montrer à ta femme.
6: T'es quel abruti, toi?
3: Ah, bah, moi, c'est Michel. Moi, c'est Michel.
6: T'appelles les gens à ce soir, toi?
3: Bah, je voulais parler à ta femme, moi.
6: T'as pas beaucoup de savoir-vivre.
3: Justement, je vais lui ramener ma grosse carotte à ta femme.
6: T'appelles mou du cervelet, j'ai l'impression.
3: Non, ça va, tout va bien.
6: Si t'as quelque chose à me dire, tu viens me le dire chez moi, d'accord?
3: Bah, justement, je vais venir à la maison avec ma grosse carotte, la montrer à ta femme et on discutera toi et moi, si tu veux.
6: T'es un abruti, salut.
3: Tu veux que je vienne tout de suite?
5: Il y a une invitation, quand même. Hein.
3: Petite invitation,
5: Il y a une invitation.
2: Ouais, non, mais il est con, cet arbitre, ce soir.
5: Pourquoi?
3: Bah, si, il y a une invitation.
2: Bah, il l'envoie bouler, il y a rien.
3: Ah non, il m'a dit, viens à la maison, tu veux parler.
2: Tu vas être accroché aux branches, mon pote, hein, avec ton potager, là, on sait pas quel âge il a.
3: Bon. Allez, vas-y, boudin.
5: À toi, Romano.
2: Non, moi, je suis le gagnant, on m'a de la tombola du boudin.
3: Voilà. Ouais, dans le pire des cas, tu feras le boudin, c'est pareil.
5: Mais ça existe, des foires au boudin?
2: Ouais. Bah, il y avait le concours du mangeur de boudin, les mecs s'en envoyaient 2 mètres.
5: Ah ouais, j'ai vu.
3: Christian.
2: Allô, Christian?
7: Oui, je vous passe.
2: Ah, bonsoir, excusez-moi, j'appelle un peu tard. C'est la femme de Christian, ça?
7: Oui, vous êtes qui?
2: C'est Jean-Louis à l'appareil, je voudrais parler à Christian par rapport à la fête du village.
7: Alors, je vous le passe.
2: Merci bien.
5: Merci, madame. T'es gentille, la dame.
6: Alors. Allô?
2: Ouais, Christian?
6: Oui?
2: Ouais, comment vas-tu?
6: Ben, c'est de la part de qui?
2: C'est de la part de Jean-Louis, là, à l'appareil. D'Ivoire, tu sais, c'était ce week-end, là, j'étais à la foire au boudin, là.
6: Jean-Louis, quel
2: Jean-Louis? Jean-Louis Gueg. Ce week-end, j'étais à la foire au boudin. Et tu sais, il y avait une tombola. Bon, j'ai acheté un ticket, c'est moi qui ai gagné. Et on m'a dit que le gros lot, c'était de faire l'amour avec ta femme. Donc je voulais venir le faire ce soir.
6: Jean-Louis, comment tu dis?
2: Jean-Louis Gueg.
6: Gueg. Tu connais pas Jean-Louis Gueg?
2: Ouais, bon, je connais pas. Moi, ils m'ont dit appelle Christian et sa femme. Et le gros lot, bah, si tu peux faire l'amour avec sa femme. Donc, je peux passer lui faire l'amour tout de suite, là? Parce que là, je suis pas loin, là.
6: Non,
2: mais... Bah, sinon, si tu veux pas que je fasse avec ta femme, je peux le faire avec toi, hein, moi, je suis ouvert. Hein. Mais sinon, tant mieux, on le fait tous les trois.
6: Oui, mais c'est bon, ouais.
2: Ah, ça va être bon, ouais. Donc, je suis là dans 5 minutes, moi.
6: Ok. Oui, allez. Terminé.
2: Terminé. Non, là, ça commence. Hein. Donc, j'arrive dans 5 minutes, je suis en slip dans ma voiture, là.
3: Ah, merde. Eh non.
2: Ah, un peu.
5: T'es quand même assez ouvert.
2: Ouais, il rigolait, t'es content, Christian.
5: T'es content.
2: Vas-y, toi, la prochaine, on lira faire à toi, je te fourre au boudin.
5: On va passer au deuxième tour.
3: Allez, vas-y, on voit.
5: Allez, il faut serrer. Romano et Cédric pour notre clash de la drague. Cédric, c'est à toi.
2: Il y a thermomètre. Ce week-end, il y avait le concours du plus gros mangeur de saucisses de Morteau. Oh. Il voit combien il en a bouffé, le mec.
6: Allô.
3: Allô.
6: Oui, bonjour.
3: Philippe. Comment ça va, Philippe?
6: C'est son fils, là.
3: Ah, il est là, ton père, s'il te plaît?
6: Oui, qu'est-ce qui vous arrive?
3: Tu me dis que c'est Michel, le voisin.
6: Ah, bonjour.
3: Hein, et... ça va?
6: Ça va, et vous?
3: Ouais, et toi?
6: Bah, ça va pas mal. Il y a quelque chose de grave, non?
3: Non, rien de spécial. Je voulais prendre des nouvelles, mais toi, t'as quel âge déjà maintenant?
6: Bah, attendez, je vous le passe.
3: Bon, allez, vas-y, si tu veux.
6: Voisin, Michel.
5: C'est pas Michel.
3: Ouais, Fifi?
6: Oui.
3: Ouais, comment ça va?
6: Ça va?
3: Ouais, nickel, nickel. Dis-moi, je t'appelais soir, là, parce que tu sais, je sors de mon jardin. Je sors de mon jardin et j'ai ramassé des grosses carottes, là. Je voulais te les montrer, mon chéri.
6: Connard.
3: Bah quoi, je voulais que tu dégustes ma carotte.
6: Connard.
3: Ou tu préfères mon gros poireau juteux.
8: Tu te lèves pas, tu te lèves pas pour aller au boulot le matin, toi?
3: Non, c'est une grosse feignasse. En ce moment, ouais. Non, pas trop, non.
8: Ouais, bah t'as bien de la chance, alors c'est nous qui bossons pour toi, espèce de gros con.
3: Ah bah ça c'est gentil, merci madame, je peux venir vous remercier, vous faire l'amour?
5: Tiens, dis ça, voilà. Hein, tu te lèves pas pour aller, hein? Parce que dans le morning, quand on t'a pas trop, Cédric.
3: Bah non, je dors.
5: Contrairement à d'autres membres de l'équipe.
3: Bah ouais. Écoute, tu fais ce que tu veux, moi je dors. Je ronfle bien fort et je bave sur mon oreiller.
2: Et en tout cas,
4: ça donne envie, ça
2: fait rêver.
3: Tu veux me rejoindre, Diffoul? T'es jaloux?
5: Non, ça va.
3: Ah, tu peux venir si tu veux. Hein.
5: Ça va aller.
3: Viens me faire un petit câlin?
5: Non, merci.
3: T'es sûr?
5: Oui, oui, oui. Sûr. Si ça branche quelqu'un dans l'équipe.
9: Ça ira.
10: Je passe mon tour.
5: Non.
3: Jean-Luc.
6: Ouais, qu'est-ce que tu veux?
2: Ouais, c'est Jean-Luc.
6: Bah dépêche-toi, j'ai pas que ça à foutre.
2: Ouais, mais excuse-moi de te déranger. Allez. Allô, tu m'entends?
11: Une fois l'enregistrement terminé, appuyez sur la touche dièse.
5: L'autre enregistre, l'autre.
2: Allô?
5: L'autre, il t'a balancé.
2: À mon avis, il a fait une fausse manœuvre, je vous rappelle.
5: Ouais, si tu veux.
9: Je pense pas.
6: Ouais. Qu'est-ce que tu veux?
2: En fait, d'Ivoire, tu sais, j'ai gagné là.
6: Bah dépêche-toi, j'ai pas que ça à foutre.
2: C'est son répondeur.
9: C'est son répondeur, couillon.
11: Une fois l'enregistrement terminé.
2: Un autre appel.
5: Il
2: repart. Ah, mais deux fois la gamme. Non, mais je sais pas, tu sais, le mec, je pensais.
5: Ah, moi j'ai cru qu'il avait répondu aussi.
2: Ah, ben ouais, tu vois, bah on est deux être cons.
5: Bah non.
2: Ouais.
5: Ah non, le mec.
2: Ah non, mais moi
9: j'étais pas revenu,
2: j'ai dû
9: la même chose.
2: Non, mais
9: franchement, moi aussi, la première fois, je me suis fait niquer aussi.
2: Non, mais la première fois, tu crois vraiment que le mec, tu sais, bon, c'est déjà arrivé que le mec il gueule au téléphone.
9: Ouais.
2: Bon, la deuxième fois, effectivement, quand tu dis exactement la même chose,
9: je suis
2: quand même essayé de lui parler aussi.
3: Est-ce que tu veux le rappeler?
5: C'est un des meilleurs répondeurs du monde, tu sais.
2: Ah ouais.
5: Non, parce que pour nous baiser, il faut y aller quand même.
9: On en fait un nouveau?
5: Oui.
2: Allez, bah c'est pour moi toujours. Hein.
9: Bah rappelle-le, c'est parti.
6: Ouais, qu'est-ce que tu veux? Ouais,
9: je voulais niquer Romano,
5: ouais, qu'est-ce que tu veux?
2: Je suis con, mais quand même pas à ce point-là. À limite, fais le mercredi.
9: Ouais, j'attends le verre. J'ai noté son numéro, lui.
5: Allez, un autre.
9: Putain. Tiens, Michel, du coup.
2: Allô, c'est Michel?
6: Oui.
2: Ouais, oula. Comment ça va?
6: Vous êtes?
2: C'est Jean-Louis à l'appareil, Jean-Louis Gueg. Dites voir, je vous appelle là parce que tu sais, ce week-end j'étais à la foire au Boudin là, dans la région là. Et en fait, il y avait une tombola et j'ai gagné le grand prix, le premier, le gros lot. Et on m'a dit que le gros lot c'était de faire l'amour avec ta femme.
6: Un petit con, va.
2: Donc je vais arriver dans 5 minutes là. Allô? Allô, chérie?
5: Chérie?
2: Allô, oui. La reine du boudin?
6: Oui.
2: Oui, bah je vais venir te faire l'amour là dans 5 minutes.
6: Oui, mais...
5: Ouais.
2: Ouais. Ouais. Donc je viens là. Allô?
6: Oui.
2: Oui, bon bah je viens, cul de buter ta femme oui ou non?
6: Hey, vous êtes malade ou quoi?
2: Bah non, mais j'ai gagné le gros lot. Ils m'ont dit, c'est la reine des boudins, c'est le gros lot, t'as le droit de coucher avec elle. Donc je vais me pointer là dans 5 minutes. Parce que je suis chaud là ce soir. Hein.
6: Ouais.
2: À la limite, on fait un truc à 3 si tu veux.
6: Et c'est vraiment la broutille ou quoi?
2: Bah, j'arrive dans 5 minutes, tu me le diras en face. Passe-moi ta femme, je vais direct avec elle.
5: Lélie, elle veut du boudin.
2: Je suis un peu. Va mort Cédric. Je suis un peu ému là. Je pourrais parler à la reine des boudins? Allô? Allô? Allô, la reine des boudins? Mais prends le téléphone, ma chérie! Allô? Bon, ben, je viens pour faire l'amour, hein! Je sais pas ce qu'ils foutent avec le téléphone, on entend un mot sur deux! Allô? Bon, bah là, je crois
5: que c'est que le mec s'exprime avec des bruits, des espèces de
2: cigares. Non, mais ouais, tu sais, on dirait Marie tout à l'heure, tu sais.
10: Marie tout à l'heure. On dirait Medellin, là, depuis tout à l'heure, elle fait des bruits.
5: Bah, tu parles de boudin, elle est excitée. Enfin, Medellin. Oui, tu veux un boudin?
4: Ah, elle a fait.
5: Non, tu veux le boudin, hein. T'aimes bien le boudin?
10: Bah, elle t'en attend.
2: Ouais, elle adore. T'aimes bien, toi, le boudin, dit Foul?
5: Ouais. Ma mère, elle le prépare bien, le boudin. Bon, on passe au troisième et dernier tour.
3: Allez. Allô? Allô?
12: Oui.
3: Ouais, bonsoir, comment ça va?
9: Jean-Pierre.
3: C'est JP?
12: Et ça, pareil.
3: C'est Michel, le voisin. Tu vas bien, Jean-Pierre?
12: Michel?
3: Ouais. Dis-moi, je t'appelais ce soir, là. Je rentre de mon jardin, là. Et j'ai sorti une grosse carotte, là. Et j'aurais bien aimé te la montrer à toi ou à ta femme.
5: Voilà.
3: Allô, JP?
9: Il est parti.
5: On perd pas de temps. Hop, on enchaîne.
3: Ah, c'est
2: un échec pathétique.
5: À toi, Romano.
3: Ouais, comme tes autres appels.
2: Mais déjà, moi, je sais parler, pas toi.
3: Bah, si, moi aussi, t'inquiète.
2: Faut ta concours avec Marie ou.
3: Bah, non, on te met dedans.
2: T'es un bâtard.
10: Ouais, on te met dedans.
3: T'es un peu notre maître dans ce domaine.
2: Alors, qui est-ce, Guigui? Est-ce que je peux avoir une bonne famille?
9: J'espère.
2: Olivier.
13: Allô?
2: Olivier.
13: Oui.
2: Ouais, comment il va?
13: C'est qui?
2: C'est Jean-Louis, là, l'appareil d'Ivoire, je t'appelle là, de la part du comité des fêtes. Parce que là, ce week-end, j'ai été à la fête du boudin, là, et j'ai gagné à la tombola. Et on m'a dit, appelle Olivier, sa femme, c'est la reine des boudins, tu peux lui faire l'amour.
13: Ouais, bah tu es enculé, connard.
2: Bah tu veux que je vienne maintenant?
13: Va te faire foutre, elle boit rien.
2: Bah tu veux que je vienne?
13: Je t'emmerde.
2: Ah, grande gueule, t'as peur que je vienne, hein?
13: Va te faire foutre, je te connais pas, mais t'as que de la gueule, mon gars.
2: Ah, bah je vais venir dans 5 minutes, et puis je vais taper dans le boudin, hein.
13: T'as raison, viens taper dans le boudin, puis moi je vais te taper dans la gueule, je prépare le fusil, vas-y, viens.
2: Ah, et puis après je vais te taper dans le cul, je crois, surtout.
13: Oh. Je t'emmerde, pauvre con.
2: Parce qu'on m'a dit que t'aimais ça.
13: Va te faire foutre.
2: Bah, je viens dans 5 minutes, bonhomme.
3: Ouais, non, il a raccroché.
2: Si, invitation.
3: Bah, elle a raccroché.
2: Ah, c'est vrai, invitation. Oui, oui, oui, bah, au bout d'un moment, il raccroche, je vais pas passer
3: la gueule
2: avec le mec au téléphone.
3: Tu parlais, gros.
2: Non, invitation.
3: Tu lui parlais, t'as accroché au nez. Ah,
2: ferme ta gueule, invitation.
3: Salement.
2: Ferme ta gueule, invitation.
3: Bah, t'es agressif, là, qu'est-ce qui t'arrive?
2: Non, mais parce que t'es un mytho, je déteste les mythos.
3: Pas un mytho,
2: c'est pas radio mytho ici.
5: Bah, bien dit, ça, t'as bien raccroché au nez. Bravo.
2: Merci, merci.
3: T'es en train de raconter ta vie, t'as raccroché au nez, point.
2: Non, non, mais il m'a dit invitation, je peux venir. Je tape dans le boudin et lui il me tape sur la gueule. Ça s'appelle une invitation.
3: Bon, bah, il y a une invitation partout alors.
2: Bah, toi, bah, t'as une petite invitation.
3: Non, c'est une invitation.
2: Moi, c'est une invitation normale.
5: Ouais. Bon, vos déclarations.
3: Allez, vas-y.
5: Vas-y, Romano.
2: La semaine dernière, 3 clashs, 3 victoires. Continuons vers cette route vers les étoiles, vers le sommet. Ce soir, mes amours, avec une magnifique, grosse invitation, je vous invite à voter Romano, R-O-M-A-N-O. Je compte sur vous. Parce que vous le savez. Don't forget that. En anglais, ne l'oubliez pas. Je vous aime. I love you. Votez Romano.
5: Voilà pour la déclaration.
2: Et stop les mythos et n'oubliez pas, c'est une grosse poucave, il balançait, camarade. Libre. On n'aime pas les poucaves, on vote Romano.
3: Bonsoir, mon adversaire, il est tout énervé parce qu'il sent qu'il peut perdre. Mmh. Pour ça, la famille, n'hésitez pas à voter Cédric, C-E-D-R-I-C.
2: Et tu la connais de ses sensations.
3: Ferme ta gueule, toi. Votez Cédric, C-E-D-R-I-C. Je compte sur vous tous et vous toutes. Je vous aime très très fort. On peut le baiser ce soir. Votons tous Cédric, C-E-D-R-I-C. C'est le vote à faire ce soir.
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3: Je vous rappelle comment voter, hein, parce que même le dimanche soir, quand on mélange les meilleurs clashs de Cédric contre les meilleurs clashs de Romano, et bah ça vote, et ça vote. Vous utilisez l'appli Skyrock comme l'a fait l'Algérien 90. L'Algérien 90, toujours le premier votant, ça vote Romano. Le Hugo 54 également, ça vote Romano. Il est 22h58, vous avez précisément 5 minutes pour voter pour Cédric ou pour Romano. Vous allez dans l'icône message de l'appli Skyrock, ça arrive en direct. On va enchaîner avec, on va parler strip poker maintenant, hein. C'est parti pour le problème du mois du docteur Romano.
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2: Bonjour à tous, voilà, je suis bisexuel, mais ma femme ne le sait pas. En effet, je suis en couple avec une femme et j'ai toujours été attiré par les hommes. J'ai eu quelques expériences homosexuelles durant ma jeunesse avant de connaître ma femme. Jusqu'à maintenant, ça ne m'intéressait plus trop. Mais là, je ne sais pas pourquoi, à force de regarder des films sur des sites porno, ça m'a redonné envie et j'ai trouvé tout un stratagème pour assouvir mon fantasme avec la présence de ma femme.
10: Ouais.
5: T'as ce qui est dingue, c'est qu'il l'ait fait devant sa femme.
10: Ah ouais,
2: ouais, mais il a l'impression de pas la tromper, tu vois, comme ça. Moi, elle est là, elle le voit, quoi.
10: Ouais.
5: Ça, quoi,
2: ouais, elle est au courant, ouais. Ouais, elle est au courant, mais
10: enfin, super elle est au courant,
5: la soirée de merde qu'elle va passer.
10: Ah, super comme elle a découvert.
5: Attention, voici la soirée.
2: J'ai trouvé un mec sur le net et je lui ai proposé de venir à la maison. On avait déjà mis tous les deux un scénario en place. Genre, c'était un pote avec lequel j'étais au bahut qui ne connaissait pas ma meuf et on s'est retrouvés par hasard via les réseaux sociaux. Mmh. Et le but de la soirée était d'organiser un action ou vérité durant cette fameuse soirée.
5: Et voilà.
2: Hey. Le soir venu, il est arrivé. Je l'ai présenté à ma femme. Je l'avais quand même prévenu qu'il y avait quelqu'un qui viendrait ce soir, un ami de lycée. Elle m'a dit pas de problème, c'est sympa de retrouver ses anciens amis. Elle ne se doutait de rien encore à ce moment-là. Tu m'étonnes. On a commencé à enchaîner quelques verres. On avait tous un petit coup dans le nez. Et là, avec le mec, on s'est fait un petit signe et on a compris que la vraie soirée devait démarrer.
10: Oh putain, c'est parti.
2: On a donc décidé de faire un jeu à la con, le Action Vérité.
5: Voilà.
2: Évidemment, toutes les questions étaient prévues, en tout cas entre lui et moi. Entre lui et moi d'ailleurs.
9: Ouais, visez moi.
2: Ouais. Mais parce qu'il y a pas de trucs de liaison.
10: Il y a pas de liaison.
5: Non,
10: pas de
5: liaison. Z.
10: Ah oui.
2: Entre Louis et moi.
5: Oui, c'est Louis.
2: Louis et moi.
5: Ça s'appelle Louis, d'accord.
2: Okay. Au départ, on jouait normal avec des questions un peu à la con. Mets-toi un doigt dans le nez, un doigt dans l'oreille, des vérités un peu bébêtes. Puis on est un peu rentré dans le dur. Et là, la question fatidique est arrivée. Il a dit action. Je lui ai dit, est-ce que tu serais capable de me sucer devant ma femme? Et il a dit oui. J'ai donc.
5: C'est la soirée. Moi, je me mets à la place de la meuf, là, à ce moment-là.
10: Non, mais... Surprise!
2: C'est le truc, ouais, le traquenard organisé.
10: Ah,
2: quoi.
10: Non, mais non.
2: J'ai donc défait mon pantalon. Ma femme, en rigolant, qui était complètement pétée, m'a dit: mais non, tu vas quand même pas te faire sucer devant moi.
10: Ah, bah ouais, t'y crois pas.
2: Eh bien, si. J'ai défait mon pantalon et il a commencé à me pomper devant ma femme, qui au départ rigolait, mais j'ai vu son visage changer au fur et à mesure.
5: Ah, dès que la bite est rentrée dans la bouche.
2: Et même quasiment instantanément. Elle a commencé à péter un plomb, a mis un coup de pied au gars qui était accroupi devant moi, m'a giflé, a tiré les cheveux du gars pour qu'il s'enlève de mon sexe et a dit: non mais ça va pas à la tête les gars, qu'est-ce que vous êtes en train de faire?
9: Ah, les histoires.
2: Je n'ai pas osé lui répondre. Mais il me suçait.
5: Il avait la bouche pleine. Ah non, c'est l'autre qui avait la bouche pleine.
2: Ça s'est très mal terminé. Tout le monde s'est engueulé. On était bien bourrés, donc forcément, ça a crisé de tous les côtés. Elle a hurlé. Je pense que même nos voisins ont dû entendre. Depuis, c'est la soupe à la grimace. Je ne sais plus trop comment en reparler à ma femme, qui depuis fait la gueule constamment et envisage de me quitter. Ce n'était pas le but de cette soirée. En fait, je n'ai jamais osé lui avouer ma bisexualité. Je ne sais pas si c'est le moment de faire mon coming out directement.
10: Bah, je pense qu'elle l'a vu. Hein.
2: Et de lui expliquer la situation. J'aimerais bien avoir vos conseils et avis. Merci à vous. À bientôt.
5: Swan, en direct de Paris. Salut Swan.
10: Ouais.
14: Ouais, salut.
10: Coucou.
5: Salut Swan.
2: Salut Swan.
5: T'as 22 ans, t'es parisien. Et c'est toi qui as fait la soirée poker qui est partie en partouze, c'est ça?
14: Exactement.
2: C'est bon ça.
5: Vous pouvez raconter
2: absolument,
5: vous
2: ouais.
5: Vous étiez à combien, juste pour savoir combien vous étiez?
14: 4 sur elle.
5: À 4, donc 5. Oh. Ah oui, une meuf. Ah ouais, ça va être tout.
10: Voilà, bon, on a hâte de connaître l'histoire.
5: Oui, c'est une soirée poker qui est partie en.
14: C'est foot, ouais.
5: Qui est partie en vrille, ouais. Alors vous étiez 5, c'est ça?
14: Non, tout début de la soirée, on était 6, que des mecs.
5: Okay.
14: On regardait un match. Ouais. Du coup, le match terminé, on se dit bah tenez, on va faire un poker.
9: On a fait une séance de tournoi.
14: Et là, il y a un de mes potes qui me dit: ah, il y a une meuf qui veut venir et tout, nanana, nanana. Puis on lui dit bah ok, nickel, viens. Du coup, on continue de jouer, on joue. Et là, je dis: les gars, vous êtes pas chaud, on fait un street poker.
5: Ah, c'est une soirée street poker, d'accord. Ok, c'est pas un poker classique.
14: Et là, la meuf, je vois, elle est d'accord, tu vois.
5: Ok.
14: Du coup, je regarde mes potes en mode. Il y a moyen de tenter un truc, tu vois.
10: Après, si elle est bonne au poker, c'est vous qui êtes à poil.
5: Ah, c'est vous qui
10: vous
5: retrouvez à poil. Enfin, moi, perso, je suis une meuf. Il y a 5 mecs. Mais tu la connaissais pas, elle connaissait pas les autres.
14: Si, on la connaissait.
5: Ah, d'accord. Ah, d'accord, donc c'est une connaissance, ouais.
14: Et bon, bref, du coup, elle savait pas jouer. Du coup, j'ai dit, on va faire un jeu tout simple. On tire tous une carte. Celui qui a la plus basse retient un vêtement. Et je m'arrangeais pour lui donner les cartes les plus basses à chaque fois. Et à un moment, il lui restait que son soutif un short et ses chaussettes.
5: Mais la meuf, tu sentais qu'elle était excitée par ça, qu'elle était, que
14: bah, en fait,
5: elle était venue pour ça, parce que bon.
10: Bah,
15: Non, au début, non. C'était juste pour boire un coup avec nous. C'est
10: non,
15: tout,
10: mais quoi. Après, quand tu fais un strip poker, tu vois bien ce que la personne enlève en premier,
15: bah
10: tu
15: oui.
10: vois.
15: Oui.
5: T'as déjà fait là, des strip poker, Marie?
10: Non.
5: T'as jamais fait. Qui c'est qui a fait des strip poker dans l'équipe?
3: Non, jamais.
2: Non, jamais d'avis.
3: Non, mais j'en ai fait, mais avec des potes. Bon.
5: Et alors, vous êtes fini, vous avez fini à poil?
3: Non, on s'est arrêté au calbar, tu vois.
5: Et vous, et c'est. Bon,
3: faut rigoler. Pas caresser la noix de coco?
10: Non, mais tu vois, par exemple, la meuf, elle avait ses chaussettes, tu vois. Moi, j'aurais enlevé une chaussette, tu vois, par une chaussette. Enfin, j'aurais pas enlevé direct mon soutif, quoi.
15: Bah, justement. C'était pas intéressé. À ce moment-là, je lui ai dit, bah, retire tes chaussettes. Elle a fait, oh non, non, ça compte pas les chaussettes. Et elle a retiré son soutif.
10: Ah ouais, bon, bah, c'était clair.
15: Ah et du coup, oui. Là, j'ai regardé mes potes en mode, il va se passer un truc, là, tu vois. Et du coup, voilà, on est tous à poil autour de la table, du coup, la partie terminée, et là, on se regarde tous comme des cons. Et là, elle me dit, t'as pas du miel ou de la chantilly? Je dis, bah, si, je dois avoir ça. Du coup, je lui donne le pot de miel, et là, elle nous dit, bah, je vais vous en étaler sur chacun d'entre vous, et je vais lécher.
5: Ah oui, donc elle était très,
10: ah bah, très ouverte.
5: Très, très ouverte, oui.
10: Ah bah là, on est sûr.
15: Bon, d'accord. Et là, bon, bah, la phrase qui a fait qu'on a compris, elle a fait, bah, les gars, vous êtes cinq, est-ce que vous avez au moins cinq capotes? Et là, bon, bah, là, on a compris.
5: C'est bien parce qu'elle fait attention quand même à l'essentiel, c'est-à-dire ouais. les maladies. C'est-à-dire, bon, quand tu baises avec cinq mecs, il vaut mieux prévoir les capotes.
10: Ouais, même avec un mec, hein.
5: C'est le genre de délire ouais. qui t'exciterait. C'est tout simplement une grosse salope, message du bâtard sur la piste.
2: Elle avait envie de s'amuser, on va dire.
5: Ou alors, moi, je dirais plutôt comme ça, moi aussi, oui. Marie, ouais, c'est.
2: Bon, et puis vous étiez à ce moment-là des salauds, parce que vous étiez bien aussi content de le faire avec elle.
5: C'est vrai, salope.
10: Ouais, mais t'es pas fermé, manifestement.
15: Non.
10: C'était pas un truc que je ferais, non.
5: C'est un de ces fantasmes. Ah, il y en a que trois qui ont fait l'amour avec elle.
2: Non, mais oui, moi je suis d'accord avec toi, Marie. C'est que la meuf, elle avait quand même. Tu fais un strip poker. Si la meuf, le premier truc qu'elle enlève, elle se met ça à l'air. Bon, tu te dis.
10: Ouais, voilà, on est d'accord.
2: La meuf est quand même super ouverte.
10: Elle est pas fermée, voilà.
5: Il y a Nebra qui nous dit, ça fait penser à un film de cul, ça.
15: Ah oui, complètement.
5: Il nous raconte pas le dernier film de cul qu'il a regardé. Message de Bertrand, là, sur la
15: pluie. J'ai même des vidéos de ça en plus.
5: Ah, t'as fait des vidéos. Elle s'est laissée filmer, la meuf.
15: Oui, enfin.
2: On peut voir
15: ouais.
2: En privé, bien sûr.
5: Bien sûr.
15: Oui,
5: si on peut regarder en privé.
15: On peut envoyer des vidéos sur l'appli
2: sur YouPorn sinon, sur nos comptes Insta, sur le mien, par exemple.
15: Ouais, je peux faire
2: mais
15: ça.
2: Mais cette meuf, le mien aussi, tu peux. Non, mais le mien, il marche mieux.
3: Non, le mien, il marche très, très
10: sur
3: bien.
10: Le mien,
3: on voit sur le mien.
5: C'est juste une bonne vivante pour Silice. Mais la meuf, elle était connue pour être un peu portée.
15: Non,
5: pas du tout.
15: À la base, j'étais amoureux d'elle au collège.
2: Ah, elle avait bien changé.
5: Et toi, t'as rien fait avec elle, toi?
15: Si, bah, du coup, à cette soirée-là, j'ai réglé mes comptes, tu vois.
5: Ah, tu faisais partie des trois qui sont.
2: Mais les deux autres, ils faisaient quoi? Ils se branlaient?
15: Non, les deux autres, ils rigolaient. C'était pas du tout leur délire, dont un, il filmait, tu vois.
5: Ah, il y avait un caméraman. C'était un peu le.
15: Ouais, voilà.
5: C'était un peu le caméraman de la soirée.
10: Ouais,
2: grosse production, disons.
5: Ouais, moi, je sais pas si. Moi, ça m'aurait pas excité, moi, ce truc. Déjà, un strip poker, je suis pas fan.
15: Non, mais tu sais que je vendais même pas, hein. C'était juste drôle, en fait. C'était.
5: Ouais. Ouais, ça délire que vous êtes tapé. Ouais. Ok, ok.
10: Ouais, mais après, t'as bondé.
15: C'est bien.
5: Après,
15: bah,
5: quoi.
15: À un moment, quand j'étais dans elle, oui, forcément.
2: Bah, c'est mieux, ouais, sinon, bon.
10: Effectivement, ça va être compliqué.
5: Non, la meuf, elle est déçue. Elle.
10: Ah oui.
5: Je sais pas, moi, j'aurais eu peur qu'il. Je sais pas, mais elle avait pas bu, elle était dans son état normal.
15: Bon, elle a bu quoi, deux verres, quoi, c'est tout.
5: Ouais, elle était pas bourrée, quoi.
15: Ah oui, non.
5: Non, parce que moi, j'aurais peur que ça parte en couille ce soir, ou, tu sais, la meuf, elle dit, ouais, j'ai pas voulu le faire.
2: Ah oui,
5: après je suis peut-être parano.
2: Non, mais moi je suis un peu comme toi là-dessus aussi.
10: Ouais, je comprends.
2: Si ça peut vite basculer dans le glauque.
10: Ah ouais, tout à fait.
5: Oui, c'est ça. Après, bon, si tout le monde a envie, tout le monde se.
2: Non, mais après, oui, c'est ça.
5: Tout le monde baise ensemble.
10: Mais ouais, des trucs en premier.
2: Oui, après, le problème c'est que ouais, c'est toujours délicat quoi.
5: Guigui, toi qui es kinky, tu es tout excité.
2: Eh, en fait, Guigui, tu as trouvé des vidéos de vieux qui baisent.
3: Ah putain, désolé, je vais pas regarder.
5: Il est tout excité, Guigui.
3: Non, mais j'y vais tout de suite là. Et je m'occupe des vidéos des anciens et je trouve ça.
5: Non, mais réponds d'abord avant.
3: C'était quoi ta question tordue?
5: T'es tout excité?
3: Bah, comme d'hab.
2: Non, mais ça t'aurait plu à faire un truc comme ça?
3: Ça dépend.
2: Bah, moi je pense selon moi.
3: Vraiment avec des inconnus peut-être?
2: Non, mais moi je. Un truc comme
10: même.
2: Ça. J'ai dit, moi je suis comme toi, Difoul, je suis un peu parano. Meuf après elle change d'avis ou.
5: T'as des copines, Marie,
2: qui raconte des trucs ou.
10: Bah, pas à ma connaissance. Du poker, oui, hein, ça c'est clair, mais pas à poil, non.
2: Tu joues au poker, toi, Marie?
10: Enfin, j'espère pas. Ouais.
2: Tu joues souvent?
10: Non, mais ça m'arrive.
5: Je joue au strip poker et je perds, j'adore.
10: Mais mes copines, ouais, elles jouent avec des gens. Bah, d'ailleurs, bisous à Cut Killer. Tout ça.
5: Ah, Cut Killer, c'est,
10: ils sont pas à poil, tu vois.
3: Balance le truc normal.
10: Mais non, c'était pas des strip poker, c'était des poker. Non, c'était des poker. Justement, tout le monde restait habillé.
5: T'inquiète pas, Marie. T'inquiète.
10: Tout le monde restait habillé, il n'y avait pas de ça, tu vois.
2: D'autres gens de. D'autres noms de gens célèbres.
10: Ouais, tu veux ça.
2: Moi, je... Ah, qui fait des strip poker.
10: Ah non, pas strip poker, bordel.
5: Bon, moi, c'est P. Diddy.
3: Ouais, non, non.
5: Et Harvey Weinstein aussi.
3: Non plus, non.
5: Harvey,

0: la drague, hein, vous avez voté, vous votez comme tous les dimanches soirs, Cédric a contre Romano et avec 73% des votes, il remporte très facilement le clash de ce dimanche soir, victoire de Romano, 73% pour Romano, une véritable tôle et 27% pour Cédric, hein, pour Cédric le Belge. Le prochain clash, ça sera demain soir dans la Radio Libre. Quelqu'un qui était en cours avec Cédric le Belge, il était en 3e dans la même classe que lui, c'est Caris, l'homme au double fuck que vous retrouvez maintenant à écouter bien bien fort, c'est Huracan dans la spéciale de Difool.
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1: On a Cédric hein, en ligne avec nous, qu'on va retrouver dans un instant. Cédric en direct d'Arcachon. Salut Cédric.
2: Ouais.
3: Salut, salut.
1: Salut, salut.
4: Salut.
1: Sois le bienvenu.
3: Salut, salut toute l'équipe, comment allez-vous?
1: Eh ben écoute, ça va ouais, bien, Cédric. Tout à l'heure d'aller bien aussi. Ça va Cédric?
4: C'est cool.
3: Ah, Inch'Allah, ça va.
1: Eh ben tant mieux. Donc toi, t'as de la chance, t'es à Arcachon. Sympa Arcachon.
5: Ouais, c'est sympa, ouais.
3: Ah, la là, ça va.
1: Ouais, ça va.
5: Ouais,
1: et tu nous appelais pour un problème de cul avec ta meuf, toi, Cédric, c'est
3: exactement.
1: Ça
3: exactement.
1: Ouais, et dans un instant, je vous présenterai Kelly. Kelly qui a 18 ans, qui est dans le 78 et qui fait un truc pas commun. Bon, Cédric, toi, tu nous appelais rapport à un problème de cul. On va en parler avec toi dans un instant.
3: Exactement.
1: C'est un problème en général ou c'est un problème avec ta meuf en particulier, là, maintenant?
3: Ah non, c'est un problème avec ma meuf en particulier. Et ma meuf, non, un plan cul, on va dire.
1: Ah, donc t'as un problème, un plan cul. Et tiens, on va faire un jeu.
3: Ça m'a choqué.
1: Bon, vous nous dites, on fait un petit jeu, là, maintenant. Kelly arrive dans un instant avec nous. T'es là, Kelly, déjà?
6: Bien sûr, je suis toujours là, moi.
1: Eh ben, nous aussi, tout ça, tous les soirs, 21h minuit sur Sky.
6: On est
1: là. Bonsoir, Kelly, t'as 18 ans et t'es dans le 7-8.
6: Ouais, exactement, c'est ça.
1: Et là, on va découvrir le problème sexuel de Cédric avec les propositions que vous nous faites. En direct pour le problème sexuel. On va quand même donner quelques petits indices. Les Cédric ont souvent des problèmes de cul, nous dit M37.
5: Ah bah tiens.
4: Non, ça va, moi, tout va bien.
1: C'est quoi ton principal problème sexuel?
4: Bah, j'ai pas de problème sexuel.
1: La précocité, peut-être.
4: C'est pas un problème.
5: Bah là, tu fais pas de cul.
1: Tu le vis bien, toi.
4: Bah ouais, ouais.
1: Ouais. Donc tu perds pas de temps, au moins.
4: Bah ouais, au moins c'est rapide. Tu vois.
1: Ouais, au moins c'est rapide. On perd pas de temps, on est tranquille.
4: Bah ouais, ouais.
1: Voilà, pour la meuf, elle dit peut-être pas la même chose.
5: C'est ça. Bah au moins ça va vite. Elle est vite débarrassée, quoi.
1: C'est vrai que t'as un précoce à la maison, c'est pas forcément le plus simple. On prendra les propositions que vous nous faites, parce qu'il y a plein de propositions que vous nous faites. Est-ce qu'elle muque énormément? Message qui est revenu à nombreuses reprises.
5: Ah bah évidemment, oui, très drôle.
1: Et oui, on a une amie personnelle qui muque énormément.
5: Non, bah alors ça c'est une invention.
1: On pourra en reparler d'ailleurs.
4: N'hésite pas, Marie.
5: N'importe quoi. Merci.
7: T'as déjà pensé à vendre ton mucus?
5: Mais je n'ai pas de mucus.
1: Pourquoi tu veux?
7: Non mais il y a bien des meufs, tu sais, qui vendaient l'eau de leur bain là. C'était qui déjà là?
5: Ah oui,
7: ouais. Il y a des meufs qui vendent des trucs chelous là. Mais attends,
1: Ruby Nicara, non?
7: Il y a pas longtemps, on a vu une meuf aussi à l'antenne. Si, je crois, ouais. Mais on a vu aussi une meuf à l'antenne qui vendait des. Je crois, elle vendait. Elle vendait le sang de ses règles et tout. Oh, c'est écœurant.
1: Oui, aussi, on a vu ça.
5: Ah ouais, c'est vrai.
7: Elle vendait quoi? C'est. Je sais plus.
8: Ah, des culottes sales, on avait.
7: Ouais, culottes sales aussi, mais elle avait des trucs.
1: Et c'est qu'il y en a qui se font de la thune avec ce genre de trucs.
7: Ouais, voilà, c'est ça, ouais.
5: T'imagines les dingues qui achètent ça? Enfin, qui demandent ça déjà?
1: On avait une auditrice qui avait déjà vendu ses culottes. Enfin, on a eu plusieurs d'ailleurs.
5: Ouais.
1: Une auditrice qui avait vendu leurs culottes. Alors, elles se font pas à salaire. Hein.
7: Un petit complément de revenu, on va dire.
1: Ouais, c'est un petit. Voilà.
7: Plaisir à 2-3 pervers et hop.
1: Petit complément tranquille. Oui, il suffit juste de tomber sur 2-3 pervers. Kelly, tu peux jouer avec nous. Donc, Cédric a un problème sexuel avec sa meuf. Est-ce que tu as déjà eu des problèmes sexuels avec tes mecs, toi?
6: Franchement, ça s'est tellement bien passé. Vous savez, franchement, je vais vous dire un truc, ça va tous vous choquer, mais j'ai déjà bu de l'urine. Et franchement, c'était kiffant.
5: Hein? Attends, tu nous sors ça comme ça d'un coup?
1: Attends.
7: Mais dans quelles circonstances?
5: Comment ça se fait? Oui, mais.
7: Tu étais dans le désert, un soif. Ah, tu m'as foutu un haut le cœur.
6: Mon meilleur ami Romain, si tu passes par la radio, écoute, t'as trompé ta meuf, rappelle-toi, avec moi, on était au Capitaine, on a commencé à se chauffer, après c'est parti en cacahuète, et j'ai trop voulu qu'il me pisse dans la bouche, je me demandais pas pourquoi.
1: Oui, non, mais
7: on demande pas pourquoi.
5: Mais c'est une envie comme ça qui t'a pris.
1: C'est con parce que j'aurais bien aimé savoir pourquoi.
7: Tu as pas voulu l'embrasser avant,
1: Vous étiez pété, non?
5: Non, mais attends, mais même pété.
6: Non, enfin, non, on avait vu un peu, j'avoue.
1: Ah, quand même,
6: mais
1: oui.
6: Quand je vois, je suis complètement moi, donc c'est ça qui craint.
1: D'accord, ok, c'est vrai que c'est un peu spécial.
5: Et t'as fait ça qu'une fois?
7: Mais il a accepté, lui, surtout?
6: Oui, ah oui, il a accepté, il a kiffé. Hein. Franchement, il a kiffé de fou. Ça le faisait rire que je sois soumise.
7: C'est beau, l'amitié.
1: D'accord, écoute-moi, je bois un petit iced tea, moi.
7: Ouais, tiens. Voilà.
6: Conseiller, parce que j'ai jamais eu de problème sexuel, sauf avec mon ex, qui lui, il était trop nasoli. Vraiment, genre, faut s'améliorer, Noah.
1: Donc, alors, toi, le problème sexuel, c'est parce que t'es un mec qui était pas bon. Qu'est-ce que ça veut dire, un mec trop nasoli?
6: Un mec trop naze, déjà, c'est un mec qui écoute pas quand on lui dit stop. Un mec qui écoute pas quand on lui dit non. Un mec qui écoute pas quand on lui dit, genre, va plus doucement. Parce que moi, je suis là, je suis en train de dormir, personne ne me pénètre en noix, c'est ce qu'il a fait, mais en fait.
1: Il t'a pénétré pendant que tu dormais, tu sais, quand on a.
6: Ouais, ça ouf, ça m'a réveillé, je lui ai dit, mais t'es malade, gars, genre, moi, je suis en train de chausser, tu me laisses dormir.
5: Ouais.
1: Tu sais qu'aujourd'hui, ce genre de truc, c'est considéré comme un viol si tu pénètres.
5: Non, mais bien sûr.
1: Ta femme, alors qu'elle. Enfin, ta femme. Oui, mais même avec ta femme, d'ailleurs.
5: Non, mais bien sûr.
1: Si tu pénètres ta femme et qu'elle est en train de dormir et qu'elle n'a pas envie, ça peut être considéré comme.
5: Et puis c'est normal.
1: Comme un viol, ce genre de truc.
5: Et pour compléter ce que tu disais, en mauvais coup, c'est un mec qui est pas à ton écoute, en fait, tout bêtement, déjà de base.
1: Ouais, tu vois.
5: fais pas attention à ton plaisir à toi, en fait.
1: Voilà, un cheval mon ice tea, moi, tiens, maintenant. Tu nous as raconté.
7: C'est marrant, moi, ça m'a écœuré, moi.
1: Tu t'es venu de raconter ta
5: bouche. Non, mais il y a des gens qui boivent ça tous les matins.
1: L'ice tea, oui.
6: Ah ouais, non, tous les matins, c'est chaud quand même.
5: Non, mais il y a des gens qui boivent leur urine tous les matins. On avait déjà vu. Ouais, on avait déjà vu des reportages, ils disaient que c'était bien, mais moi je
1: vois pas. Ouais, les Allemands,
6: ouais. Ah ouais, c'est chaud.
1: Ah ouais, c'est chaud, oui, en effet. Oui.
7: Oh, c'est toi qui dis ça, eh.
1: Ouais. Oh.
7: Ah ouais, c'est chaud. Ah bah ouais, c'est chaud. Ouais, c'est chaud, ouais, c'est ça. Ouais. Non, mais attends, mais Kelly, tu te verrais le refaire ça, genre là on te propose un petit verre de pisse. Bon, ça fait pas rêver.
6: Bah, si c'est Romain, la vérité, si c'est Romain, mon meilleur pote, il me dit, vas-y, viens maintenant, je te pisse dans la bouche. Je lui dis oui. Même s'il faut que je bouffe ses pieds sales, je m'en fous.
7: Vous deux, vous êtes vraiment très proches. Hein.
4: Ouais, t'es vraiment open.
1: C'est dingue, toi, tu vois, ça t'a.
7: Ah, c'est beau l'amitié.
1: Toi, ça t'a coupé l'envie de boire, Guigui. Moi, ça m'a coupé l'envie de baiser, dis donc, d'un coup, les trucs là.
7: Ah putain, wow.
1: Bon, après, quand tout le monde est d'accord, faites rien de mal. Mais enfin, bon, c'est vrai que c'est un peu particulier. Donc, t'as 18 ans, tu fais quoi dans la vie? Présente-toi un petit peu, Kelly.
6: Alors, moi, pour le moment, je suis en recherche d'emploi. De base, j'ai fait donc deux diplômes en pâtisserie. Ouais. En gros, j'ai fait un CAP pendant 2 ans. Mmh. Et une mention complémentaire que j'ai eue d'ailleurs avec mention assez bien.
1: Bravo, t'es champion.
6: Et justement, le sujet sur lequel je vais parler, c'est la transidentité, du coup, à la radio.
1: Ouais.
6: Donc, pour les personnes trans qui écoutent à la radio, bah écoutez, c'est important de vous assumer. Le regard des gens, franchement, il est pas important. Mmh. Famille ou pas famille, les personnes qui restent, c'est la famille. C'est pas question de sang ou quoi.
1: Donc, toi, tu dis la transidentité, c'est-à-dire que toi, à la base, t'es né garçon ou t'es né fille?
6: Oui, justement, de base, je suis né garçon, c'est ça.
1: Ah ouais, t'es né garçon? Ah putain, on t'aurait pas douté un instant, disons.
7: Ah. J'entends pas,
1: ouais. Ah ouais, c'est ouf ça.
6: Et si vous voulez, je vais vous faire une voix grave, vous allez vraiment pas me reconnaître.
1: Alors, vas-y,
2: tu risques. Ma mère, je parle comme As, ça fait grave bizarre. Mais attention, c'est pas ma vraie voix, hein, donc bon.
7: Attends,
5: hein? Non, c'est pas toi, là.
7: Si.
2: La vie de ma mère, c'est moi.
6: Si.
1: Dis-nous, Cédric, je t'aime.
2: Cédric, je t'aime, mon ref.
4: Moi aussi, ça va aller.
1: Il est tout excité.
4: Non, ça va aller.
5: Mais ah ouais, du coup, toi, incroyable. T'es opéré, attends. C'est comment? Parce que normalement.
6: Non,
5: quand tu...
6: non.
1: Qu'est-ce qu'il y a?
6: J'ai pas encore opéré. En fait, d'ici 8 mois, j'ai rendez-vous avec ma chirurgienne, justement, pour la vaginoplastie.
1: D'accord.
6: Et d'ici 1 an, je me fais opérer.
5: Ah, d'accord. Et t'as des seins? Enfin, t'as pris des.
6: Non, alors les seins, ça commence à pousser, justement, ouais, grâce aux hormones. Ça fait 6 mois et quelques maintenant.
1: Ah ouais, donc t'es
6: ça va super vite.
1: Ok.
5: Ah ouais,
6: mais par contre, j'ai fait mon changement de prénom à l'état civil, justement, c'est officiellement Kelly.
5: Donc, et t'as quel âge?
1: 18, Marie.
7: 18, ouais.
5: T'as 18 et. Ah ouais, c'est ça, t'as fait ça directement, donc tu te sens femme depuis le début, en fait, ta famille
6: oui,
5: le sait
6: ça,
5: et tout ça, donc ça a été accepté.
1: Comment ils réagissaient tes parents d'ailleurs quand t'avais 7-8 ans, déjà tu jouais à des jeux de filles?
6: Ben, en fait, c'est simple, tout le monde se moquait de moi, tout le monde en fait me mettait de côté, tout le monde m'attait, ma mère m'a foutu à la porte à 16 ans, et du coup aujourd'hui je vagabonde un peu à gauche à droite chez des potes.
1: Mais pourquoi ta mère, elle acceptait pas le fait que tu sois un garçon au départ?
6: Ouais, elle acceptait pas, et aussi le fait qu'en fait pendant 11 ans on m'a fait croire que mon beau-père était mon père biologique. Et on m'a annoncé à mes 11 ans qu'en réalité c'était pas mon père. J'étais en mode mais c'est quoi ça, mais quel bordel. Et du coup genre mes soeurs bah du coup elles m'ont grave têche à cause de ça. Plus le fait que je dise que bah j'aimais bien me maquiller, que je me préférais en femme. Ah bah là ça a été
5: Ah ouais, c'est ce que j'allais te demander, tu n'as que des soeurs?
6: Oui c'est ça exact, j'ai que des soeurs.
5: Et elles t'ont pas accepté?
1: C'est bizarre que tu n'aies pas été.
6: Alors elles m'ont pas accepté sauf l'une avec qui je parle beaucoup aujourd'hui. Avec qui je suis de plus en plus proche. D'ailleurs Jenny, si tu passes par la radio, petite dédicace à toi. Et ma meilleure amie que je considère comme ma soeur, Tessa. Je t'aime. Voilà.
5: Ah non, mais génial ça.
1: Et c'est marrant, après, bon, moi j'ai des amis personnels, Kelly, qui. J'ai un ami, tiens, dont je peux vous parler, puisque.
7: Il est présent.
1: C'est un ami proche. Ah, et il est présent aussi, qui jouait quand il était petit à Charlotte aux Fraises.
7: Ah, ouais, il est présent, il vient là. J'avais la grande maison de Charlotte aux Fraises, voilà. Ouais, c'est vrai.
1: Tu disais que tu jouais avec des jeux de filles, donc. Il y a des garçons qui ont joué avec des jeux de filles.
7: Oui, c'est pas un truc de ouf. Ouais.
5: Bon, après, si t'es avec des grandes sœurs et tout ça, peut-être que tu. Et c'est comme disait Romano, tu sais, quand il jouait à la Barbie.
1: Oui, Romano jouait à la Barbie avec ses cousines.
5: C'est que ses cousines, donc tu joues au jeu un peu de nana. Donc j'imagine que c'est un peu ça.
1: Cédric, tu jouais à des jeux de filles?
7: Ah non.
1: Je sais que maintenant tu joues à des jeux. Enfin, bon, c'est pas forcément un jeu de filles, tu joues avec des plugs à Dubaï, mais c'est bon, c'est pour.
4: Ah non, c'est pour tout le monde.
1: En effet, c'est pour tout le monde.
4: Ça va être open un peu.
1: Exactement, on va pas être obtus, on va pas être fermé.
5: Non, c'est clair.
4: Ah mon petit Didi.
1: Donc Romano. Oui. Romano jouait à la Barbie, Guigui jouait à Charlotte aux Fraises. T'avais des jeux de filles, Cédric?
4: Non.
5: Et pourquoi t'as choisi le prénom Kelly?
6: Alors, Kelly, ça vient d'un dessin animé, je sais pas si vous connaissez, c'est Shizo. En gros, la sœur du coup de Guy, qui en gros se transformait en super-héroïne, en gros. Du coup, sa sœur s'appelle Kelly Hamden, et sa couleur préférée, c'est le violet, comme moi d'ailleurs. Et en fait, Kelly, j'ai toujours trouvé ça genre super beau depuis le dessin animé comme prénom, mais j'ai hésité avec Kélia. Mais Kélia, je sais pas, ça faisait un peu plus chouin.
5: Ah, mais bon, c'est, après, c'est vrai que...
1: Ça faisait un peu plus trans.
7: Chouin, t'as dit chouin.
1: Ah, j'ai compris trans, moi. Bon, si vous appelez Kélia, bon, bah voilà, vous avez pris ça.
5: C'est vrai que les prénoms, ça a toujours une origine. Vous avez tous eu, je pense à un pote, tu sais, un peu con, qui a un prénom particulier. Après, tu rencontres un autre mec qui a le même prénom, ça te fait penser à ça, ouais.
1: C'est clair. Après, c'est marrant de pouvoir choisir son prénom à 18 ans.
6: Mon deuxième prénom, c'est pire.
7: C'est quoi?
6: Mon deuxième prénom, c'est Doudou.
1: Doudou. Et ton prénom de garçon, c'était quoi?
5: Ton dead name.
6: Ah non, ça je le dis pas.
5: Souvent on nous dit ça.
1: Oh, c'est pas ça.
5: C'est le dead name.
6: C'est vraiment parce qu'en fait je vous explique, je suis sur les réseaux sociaux au nom de Distrali. Je parle déjà de ma transidentité, mais je me fais beaucoup tacler. Du coup, j'ai pas envie de rajouter mon
1: d'accord,
6: dead name.
1: D'accord, ok, ok.
5: Tu sais quoi, t'as raison.
1: Oui, tu fais comme tu veux. Après, c'est pas la honte de.
7: Ouais. Non, et puis c'est ton ancienne vie. T'avais pas envie de ressortir.
8: Ouais, justement, moi j'avais une question. Quand tout à l'heure t'as pris ta voix, ton ancienne voix d'homme, en fait, ça t'a pas fait bizarre? Enfin, ça te.
6: Non, c'est pas mon ancienne voix. Même là, la voix avec laquelle je vous parle, ça a toujours été. C'est pour ça que je vous dis, en fait, depuis toute petite, on me dit madame au téléphone.
7: Mais comment tu fais pour prendre ta voix d'homme alors? Bah, tu te forces.
5: Bah, tu te forces.
7: J'allais te poser la question parce que moi, je pensais que c'est avec ta voix de meuf que tu.
5: Tu te forçais, ouais, moi aussi.
7: Moi, je pensais que tu te forçais en ayant la voix de meuf, justement.
5: Ouais, c'est ça, vous, les gars, dans le studio, là, vous savez faire une voix de fille, par exemple.
7: Bah, nous, pareil, on se force, nous, on a une voix de femme.
5: Vas-y, fais une voix de fille, Samy, pour voir.
7: Ouais, c'est comme ça, en fait.
5: Ah, mais c'est vrai, toi, dis fou.
7: Non, mais pour la radio, dis fou, il m'a dit, après, une voix de mec, c'est mieux.
5: C'est quoi ta voix de fille, dis fou?
9: Oui, bonjour, ça va.
5: Ah, merde. Cédric.
7: Elle dit fou en meuf, ce serait pas crédible avec sa voix, là. Elle dit fou avec sa grosse voix, là. Salut.
5: Et toi, Cédric, j'aimerais bien entendre.
1: Je suis sûr que c'est
8: ça.
9: Oui, Cédric, t'es trop belle.
10: Oui, Marie, qu'est-ce qui t'arrive?
5: Oh, putain. Ah, merde!
7: Cédric, ça passe! Ah, Cédric, ça passe!
5: Et toi, Guigui?
7: Bah, moi, j'ai déjà une voix de meuf presque!
5: Ah,
1: mais c'est vrai, l'autre jour, t'as pris pour une meuf au téléphone. Tu veux faire une voix de meuf?
5: Alors?
9: Oui, ah, bonjour! Bonjour, Guigui!
7: Non, mais ça le fait toujours pas, elle cherche pas! Non, en tout cas, ça me.
1: Et il y a Médeline qui comprend pas pourquoi je parle comme ça!
5: Bah, ouais, forcément, je te demande, est-ce que tu merdes ou quoi?
1: Mais non, il n'est pas peur, Médeline, c'est moi!
7: Non, ou alors, toi, Diffoul, c'est une meuf qui m'est très malade! Qui a vraiment un très très gros rhume.
8: C'est ça, vraiment en galère.
7: Ouais, ou même une grosse grippe.
5: Ah, mais ouais, tu peux changer de voix, mais avec les hormones, normalement,
7: la transition entre tes deux voix, c'est hallucinant.
5: Ouais, c'est hallucinant. Ouais,
6: on est d'accord.
2: On est d'accord, hein, les refs.
1: C'est marrant. Et ta vie sexuelle,
6: vous savez que je l'utilise sur les réseaux sociaux, justement.
7: Ta voix d'homme.
6: Sur les réseaux sociaux, je joue un personnage, en gros, je fais genre, j'ai un mec, les gens, le pire, c'est qu'ils tombent vraiment dans le panneau. Parce que moi, c'est simple. Je suis libertine. Clairement, j'aime trop coucher à gauche à droite. Ça, c'est ma vie préférée. Et du coup, genre, je peux pas être en couple. C'est mort. En plus, ma dernière relation, ça a été affreux, je vous jure.
1: Mais tu sors avec des filles ou
6: non,
1: avec des garçons?
6: Non, avec des hommes.
5: En fait, c'est ton inverse, je veux dire.
6: Ouais, c'est ça, exact. C'est mon inverse, exact.
5: D'accord. Ouais, c'est ça. C'est des nanas qui.
7: Qui sont devenues hommes.
5: Ouais.
7: Ok, d'accord.
5: Qui sont hommes dans leur tête. Ah ouais, mais c'est bizarre. Mais du coup, donc t'as toujours ton zizi, hein, ça c'est logique.
6: Ouais, pour le moment, ouais.
5: Et après, du coup, quand tu fais.
1: Garde-le le plus longtemps possible.
6: Non, jamais.
1: Allez.
5: Non, mais je comprends.
1: Tu peux l'envoyer à Cédric quand tu l'auras coupé.
6: Non, mais écoutez, j'ai trop hâte qu'on me laisse la chatte, moi, je vous jure.
5: Non, mais je comprends que ça puisse te dégoûter parce que tu te sens femme. Mais du coup, quand vous faites l'amour avec un peu ton inverse, tu pénètres ton mec.
1: Elle a pas de bite, t'as pas de sexe encore.
6: Moi, je l'utilise pas. Vous savez que genre, ça fait depuis mon début d'hormones, donc depuis 6 mois que je me suis pas branlée. Hein.
7: T'as plus envie d'avoir une tub, en fait.
6: Ah non, je vous jure, ça me dégoûte trop. Hein.
5: Ouais, mais attends, mais quand tu fais l'amour.
1: C'est juste fait pour faire pipi, quoi, pour l'instant.
6: Ouais, mais quand je fais l'amour, c'est simple, je me fais baiser par derrière comme une bonne petite chaise, je vous jure. Hein. Ou sinon, je me mets à genoux et je suce. Mais bon.
5: Ah ouais, mais du coup, tes mecs qui sont en transformation, ils ont une bite.
6: Moi, j'avoue, mon ex Sacha, j'ai un ex qui s'appelle Sacha, lui, par exemple, il s'était pas encore fait opérer en bas et il avait encore ses seins. Du coup, techniquement, il avait le corps d'une femme. Après, voilà, j'ai fait une exception par amour. Mmh. Mais sinon, voilà, les hommes trans... Atchoum ! Oh, j'avais pas dit atchoum, mais bizarrement. Bref, du coup, je disais, ouais, en gros, voilà, les hommes trans, de base, ça m'attire pas. Comme moi, par exemple, il y a beaucoup de personnes, notamment un influenceur, justement, qui vient à l'appart, parce qu'on fait une soirée, on fait un live nocturne, enfin bref. Ouais. On organise une teuf de ouf. Il m'a dit, au début, il me draguait et tout, mais il avait pas capté que j'étais trans, parce que quand on me voit, enfin, personne capte. À chaque fois, moi, ça me fait trop rire.
1: Il y a juste un truc qui me choque un peu, c'est tu restes dans cet univers trans, pourquoi? C'est parce que t'es dans un univers où les hommes sont des hommes de naissance et les femmes des femmes de naissance, tu te sens pas bien dedans?
5: Ouais, tu te sens.
6: Ouais, c'est ça. En fait, je saurais pas expliquer, mais je vous jure, genre.
1: T'as pas envie d'avoir un mec. T'es donc une femme, t'as pas envie d'avoir un mec.
7: Un mec qui serait un vrai mec depuis le début, quoi.
1: Oui, depuis le début, quoi.
6: Oui, justement, moi, c'est ça que je veux. Moi, je veux un homme à chibre, un homme en vrai.
1: Donc, un homme qui depuis sa naissance, est un homme.
9: Un homme à chibre.
6: Oui, mais voilà, c'est ça.
1: Ah, d'accord, mais donc tu pourrais sortir aussi avec quelqu'un qui. qui est un homme de base, on va dire.
5: Ouais.
6: Non, mais là, une femme trans, non.
1: D'accord, ok. Donc,
6: non,
1: bah,
6: parce que ça reste une femme. Donc, du coup, c'est pour moi.
1: J'avais
6: c'est
1: pas pigé. J'ai cru que t'avais que des relations avec des gens qui étaient en transformation, on va dire.
7: Ouais, moi j'ai compris
1: ouais,
7: ça aussi. Aussi.
1: Ouais, j'avais compris ça. Et par rapport à tout ce qui est famille, amis, ça se passe bien. T'as un entourage.
5: Ta sœur.
1: Sécure.
6: Bah, en gros, je vais vous expliquer. Juste, je reviens sur ce que je disais. Du coup, par rapport à la soirée et tout, il y avait un influenceur qui me draguait. Il n'avait pas capté que j'étais trans. Et en gros, il commence à me dire ouais, t'es super fraîche, machin. Tu veux, je viens, on se date et après on baise et tout. Moi, j'étais en mode bah ouais et tout. Je lui dis mais attends, tu sais que je suis trans. Il me fait comment ça? Je dis putain, fais chier. Mais après, vous inquiétez pas, hein, je baise déjà avec deux autres mecs devant mes potes. Ça va être une dinguerie. Ah, je vais leur montrer mon talent.
5: Non, mais... enfin,
1: qui ok, bah, écoute, je vois que tu.
5: Attends, j'ai posé une question bizarre, mais est-ce que t'as un gros zizi de base?
6: Parler de non. Ah non, j'en ai une petite. Et franchement, ça c'est génial parce que quand je mets des trucs moulants, ça se voit pas.
5: Ouais, c'est d'accord. Ça parce que tu peux. Ouais, tu peux. Non, mais c'est pour ça que je posais la question. Comme ça, tu peux cacher un peu. Moi, ma copine là qui s'était mariée avec mon pote, j'en avais beaucoup parlé. Et pareil, elle avait un petit zizi de base et elle m'a dit c'est hyper pratique justement parce que je peux mettre des trucs moulants. Tu sais, je plaque mon zizi, mais j'imagine que si t'as un truc énorme. Enfin, tu dois être.
6: Non, mais justement, j'ai eu de la chance. Imaginez, j'avais une bite de Renoir. Non, mais au secours.
1: Ça va. Alors, Marie a connu des Renoirs qui avaient une toute petite bite.
5: Pas tous, hein.
1: Oui.
5: Enfin, pas petite, mais enfin, je veux dire.
1: Oui, Marie, non, petite bite, oui, c'est vrai que c'est pas compatible. C'est pas compatible. C'est marrant quand je vous demandais, parce que je savais que tu voulais. J'étais pas au courant de pourquoi tu nous appelais Kelly, puis je savais pas du tout que t'étais. Enfin, que t'étais un garçon.
7: On aurait pas pu cramer.
1: Un garçon au départ. T'es suivi par un psy. Il y a Bay Redemption qui nous pose la question, là. T'es suivi sur un psy pour ça? Par un psy, ouais. Sur ça
6: ouais, oui, alors les psys, justement, c'est, alors, mieux, c'est très compliqué.
1: Non, mais c'est mieux en parce gros, que tu t'imagines si tu fais un changement et que tu te rends compte qu'au final, t'es pas bien dans ta nouvelle peau.
5: Non, mais je crois que t'es obligé d'être suivi avant de changer de sexe. Hein.
6: Oui, exactement, ouais, c'est mieux, ça. Ouais. Moi, par exemple, dans mon dossier, il y a bien marqué qu'il faut une lettre du psychiatre, du médecin traitant, aussi de l'endocrinologue. Donc, en gros, l'endocrinologue, c'est le médecin qui fournit les hormones avec les prises de sang, etc. Et même mon endocrinologue m'a dit, mon corps réagit mieux depuis que je suis sous œstrogène et bloqueur de testostérone, parce que j'ai les deux. Mmh. En gros, les bloqueurs, c'est à prendre tous les 3 mois. C'est une injection intramusculaire, donc au niveau de la fesse. Je mets au niveau de la fesse et ça me bloque la testo. Et elle m'a dit au bout de genre 2 mois et demi, mais genre c'est incroyable, genre le truc, mon corps, ça y est, j'ai du sang de femme. Du coup, quand
5: et ça marche vachement dans la tête, hein, je pense à ce truc-là aussi, tu sais.
6: Ouais, je pense aussi. Ouais, mais du coup, genre aujourd'hui, ma poitrine, elle pousse de fou. Ça me fait un peu mal de temps en temps, mais genre, je me dis, putain, mais ça y est, je suis enfin dans le corps que je veux. Enfin, pas entièrement, mais ça commence à venir.
7: Libération.
1: Non, mais je comprends. Hein.
5: Ah, je comprends
1: moi, j'aimerais pas du tout être une femme. Je suis très bien en garçon. Moi,
5: j'aimerais pas être un mec.
1: Pourquoi t'aimerais pas être un mec, Marie?
5: Bah, parce que
1: y a pas
5: j'ai envie d'être.
1: Je sais pas, il peut y avoir.
5: Bah, ce truc chiant, c'est les règles.
1: Et derrière, tu peux pisser debout.
5: Oui, c'est vrai que ça, c'est assez pratique.
1: Mais il y a des avantages d'être un mec.
5: Non, moi je suis très bien en meuf. Moi.
7: Mais Diffoul, toi tu pisses assis.
8: Parce que Diffoul il passe après moi aux chiottes pour vérifier.
1: Non, j'y vais plus là-bas.
7: C'est ce que tu viens de dire, quand même.
5: J'y
1: vais plus maintenant. Tiens, on a ta photo, Kelly, tu nous as envoyé ta photo.
5: Ah, fais voir.
6: Oui, bien sûr, j'ai plein de photos sur moi.
1: Lunettes, du maquillage.
6: J'ai plein de photos de moi.
1: Montre. Non, mais écoute.
6: Ça va, je fais pas trop homme, ça va.
1: Non, ça va.
7: Que voir?
5: Bah non.
1: Bah tu n'aurais.
7: Ouais, t'imaginais pas comme ça, non? Tu fais
5: ouais, moi non plus.
1: Ouais, tu n'aurais pas dit.
7: Ah ouais, il y a juste la barbe qui pose problème, mais.
5: Non, mais il est con celui-là.
6: Ouais, c'est ça, ouais.
7: Mais à part ça, vraiment, je t'assure, Kelly, c'est nickel.
6: C'est de l'épilation laser, les gens, ça coûte cher.
7: La vérité, j'aurais pas cramé, moi.
1: Il y a les couilles aussi.
5: Non, mais par exemple, tu sais,
1: je regarde un truc pour un truc qui trompe pas, t'as pas de pomme d'Adam.
6: Ah ouais, mais tout le monde me dit ça, tout le monde me dit, mais t'as pas de
5: après, c'est en photo. Mais je pense que quand tu vas te faire opérer, là, tu vas te faire enlever le zizi, là, tu vas être tellement bien.
1: Attends, je donne ta photo à Guigui.
6: Je vous jure, mais le problème, c'est que quand je me ferai enlever le zizi, en gros, j'aurai pas le droit d'avoir de rapport avant 6 mois de cicatrisation. Je vous jure, j'ai le seul. Donc ça veut dire que là, dans 1 an et demi seulement, je pourrais me faire baiser en leleu. Franchement, c'est horrible.
1: Bravo. Bravo à toi, Kelly.
5: Eh ben, baise avant, profite avant l'opération. Mais je pense que tu vas être trop bien. Moi, ma copine qui avait fait ça, ça l'a libérée, mais de malade, en fait.
7: Délivrée.
1: Très bien.
5: Non, mais c'est vrai. Hein.
1: Cédric, arrête de voler la...
5: Tu retrouves le corps,
7: c'est
5: en fait.
7: Qui il a fondu.
5: Non, mais Guigui, mais t'as vu comme il est bloqué dessus? Qu'est-ce que tu fais?
1: Guigui, te kiffe.
7: Non, mais je regarde la photo, c'est rien. Attends, je me renseigne.
6: Vous voyez Romain, mon pote. Ouais. Mon meilleur pote que je vous ai parlé là, celui qui a trompé sa meuf avec moi,
5: ouais.
6: Lui il attend que ça que je me fasse opérer après pour me prendre un leleu, je vous jure. À chaque fois qu'on en parle, il me dit ouais, ça va être trop bien quand tu vas être opéré. Et je sais très bien tes pensées, Romain. Si tu passes par la radio là, je t'entends, je te surveille, je te vois de partout.
1: Romain, c'est la star de la soirée là.
5: Dans 1 an et demi. Mais dis-moi, avant toute ta transformation et tout ça, t'as eu des nanas, t'as fait vraiment l'amour avec
6: Non, j'ai jamais testé avec les filles. L'autre jour, j'ai failli avoir un plan à trois avec un couple libertin. Ouais. Et je me suis dit, c'est grave l'occasion pour tester une meuf, hein, en vrai.
5: Mais ça
6: au final,
5: pas.
6: Non, pas tiré. Puis elle m'a bloqué parce qu'elle voulait que je la pénètre, mais je lui ai dit non.
1: Ah oui, mais c'est vrai que tu joues pas avec ton zizi. Le zizi, c'est qu'à faire pipi, là, maintenant. Bon, merci en tout cas pour.
7: Non, mais si tu kiffes, en tout cas, et que t'es bien, c'est l'essentiel. Hein,
1: pour ton témoignage. Et puis.
5: D'être bien dans sa peau, c'est important.
1: Tu voulais donc passer ce message.
6: Bah, du coup, j'avais un dernier message à passer. Bah, c'est à vous. Donc, en tout cas, merci de m'avoir accueilli à la radio. Vraiment, ça fait trop plaisir. C'était mon rêve.
5: Bienvenue.
6: Gosse, genre, vraiment. Je vous jure que vous m'avez appelé. Je suis en mode. Non, c'est pas ce soir, genre, un truc de temps. Et au final, si, non, vraiment, merci beaucoup. Et si vous voulez regarder un peu mes réseaux sociaux sur.
1: Il y en a plein qui nous demandent. Regarde, il y a Jason qui dit il n'y a pas moyen de mettre en contact. Redites les réseaux. Vas-y.
6: Ok, très bien. Bah, alors, mes réseaux sociaux, du coup, c'est Distrali. D-I-S-T-R-A-2-L-Y. Et sur Instagram, Distrali officiel. Et Snap, Distrali off. Et vendredi soir, à partir de 22h, va y avoir un live nocturne, un peu comme une télé-réalité où tout l'appart sera filmé.
1: Mais c'est quoi? C'est du cul, le live? C'est quoi?
7: Vous avez baisé?
6: Le live, ça parlera pas dessus, sinon on va être banni. Mais en tout cas, ce qui est sûr, c'est que derrière les caméras, je serai en train de baiser avec deux gars, parce que j'ai ramené deux gars, du coup.
5: T'en profites avant de te faire opérer, puis pouvoir baiser, quoi.
6: Ouais, exactement. Parce que là, franchement, je vous jure, ça va être trop drôle. Un derrière, un devant, c'est mon rêve de tester le
5: plan
6: à trois. Et du coup, genre, ça va être incroyable.
1: Ok. Eh ben, écoute, merci.
5: Bonne continuation, en tout cas.
1: Merci à toi
7: Et juste pour finir, tu peux nous dire au revoir avec ta voix d'homme, quand même, parce qu'elle est marrante.
10: Salut les refs. Merci, on sort.
7: C'est incroyable, la différence, elle est folle. C'est dingue.
1: Tu m'as excité, c'est drôle.
11: Ça va aller, moi, tranquille.
1: Et oui. Bon, bisous, Kelly, on t'embrasse. Et puis, merci à toi.
6: Allez,
1: bon
6: courage. Bisous à tous, merci.
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7: Comment gagner de l'argent grâce à vos réseaux sociaux? On va vous présenter Nina. Nina, elle a démarré sur Facebook et puis elle a changé de réseau social. Elle a fini par vraiment gagner de l'argent grâce aux réseaux sociaux. Elle va tout vous expliquer. La grande spéciale du dimanche soir, la spéciale de Difool Romano, la Marie, Samy, Karim, Cédric le Belge, Guigui, Medellin et celle qui a enflammé la mi-temps de ce mondial, la mi-temps de cette Coupe du Monde, c'est Shakira. Shakira qui était présente avec Burna Boy à la mi-temps du mondial. Shakira et Burna Boy, Die Die maintenant dans la spéciale de Difool.

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1: Nina, donc toi t'es dans le 67, t'as 21 ans et tu voulais nous expliquer que toi t'as envie de gagner de l'argent et ça a rapport avec un truc dont on a parlé tout à l'heure. Alors,
2: bah moi j'ai trouvé. Hein.
1: Quoi, tu veux masser des pieds, Nina?
2: Bah non.
1: Et te faire payer.
3: Pas du tout, pas du tout, mais t'es à côté de la plaque.
2: Il est tout bené.
1: Bon alors Nina, il y en a plein qui nous disent elle veut faire un OnlyFans.
3: Oui, voilà. En gros, je voulais vendre mes pieds et j'avais vu qu'avant ça tournait à mort sur Twitter et tout.
1: Je voulais vendre mes pieds.
4: Non, mais la phrase est bizarre.
5: Déjà, ouais, ça commence bien.
1: Je voudrais vendre mes pieds.
4: Les images de tes pieds, tu veux dire. Pas
3: ouais, voilà.
4: Ça va être compliqué après.
3: Ouais, je vais pas me couper le pied et les envoyer. Voilà.
2: Non, bah sinon, tu le vendras une fois, quoi, le pied à chaque pied.
1: Hein. Bah, t'as intérêt de le vendre cher dans ces cas-là, oui.
3: C'est clair.
4: Quelle horreur.
3: Et en gros, bah, j'essayais de les vendre, j'avais fait un compte Twitter et tout. Mmh. Et j'avais un pote à moi qui m'avait repartagé et tout sur Twitter, il avait grave des abonnés et tout. C'était genre soumis, les machins comme ça. Mmh. Et genre, je me suis dit, bah vas-y, ça tombe bien, j'avais plein de demandes. Mais en fait, les gens, ils envoyaient pas l'argent. Et moi, j'étais con et j'envoyais 2-3 photos et après plus de nouvelles.
5: Il faut le payer avant.
1: Mais ça, je sais pas si ça marche parce que comme tout le monde a des pieds, comme il y en a plein qui veulent gagner de l'argent, à mon avis, il y a plein qui ont dû essayer de le faire. Je pense que le marché il est saturé. Moi.
2: Bah après, ça dépend parce que t'as des mecs, en fait, t'as ce qu'on appelle les monnaies.
1: Faut faire des trucs dégueulasses.
2: Il faut que
1: ça marche, sinon tout le monde, c'est trop facile.
2: Il faut tomber sur un pigeon parce qu'il y a des monnaies slaves.
1: Les money slaves.
2: On avait parlé dans l'émission, en fait, oui, c'est des mecs qui payent des meufs, tu sais, ils peuvent payer des meufs pour n'importe quoi, tu sais.
1: Ils se font envoyer des vidéos, ils se font insulter, par exemple.
2: Ouais, c'est ça, ou même, tu leur envoies les pieds, ouais. Les mecs sont capables de te faire un virement de 300 balles, tu vois, parce que ils aiment payer, quoi. Après, il faut tomber sur un mec.
3: C'est con, ça rend ouf, et même là, j'ai réessayé avec mon mec et tout, on s'est dit, vas-y, on réessaye. Je suis tombée sur plein d'Américains. Mais en fait, faut leur renvoyer de l'argent, mais c'est des conneries. À chaque fois, ça me.
2: Ah oui, mais là, c'est la pigeonnade complète. C'est-à-dire que si t'envoies tes pieds et de l'argent, ouais, tu te fais couiller doublement, là.
1: Oui.
2: Non, mais sinon, mais toi, peut-être à poil, c'est mieux, non?
1: Non, mais oui, il faut faire des trucs.
2: Non, mais tu vois. Quitte à faire ça.
1: Parce que tout le monde a l'impression qu'on gagne plein d'argent sur.
2: On en parlait l'autre fois.
1: On gagne plein d'argent sur OnlyFans, mais tout le monde. Envoyer des photos. Enfin, si tout le monde pouvait gagner de l'argent en envoyant ses pieds, tout le monde le ferait.
2: Non mais il y en a gagnent de l'oseille, mais souvent c'est des gens qui sont peut-être un peu connus pour un truc, tu vois. Ouais, par exemple, une meuf qui fait ça, elle a fait une émission de télé-réalité, elle est plutôt bonne, ouais, elle a plus de chances de gagner de l'oseille que toi par exemple qui n'est entre guillemets personne.
1: Oh bah c'est gentil, ça tient Romano.
2: Non mais tu vois ce que je veux dire, t'es complètement, personne te connaît, tu vois. Par exemple, j'en sais rien, une meuf.
5: Pas une star, ouais.
2: Non mais demain Nabila elle fait ça, ses pieds elle va les vendre parce que t'auras toujours des tordus qui voudront payer pour avoir les photos de ses yep. Parce que la meuf elle a un minimum de notoriété. On a vu des couples qui kennaient là sur OnlyFans et tout. Elle nous disait ils gagnaient bien leur vie.
1: Il y a Benji qui nous envoie un message qui dit moi avec ma femme on est sur OnlyFans et ça marche bien. Alors dis-nous ce que tu fais Benji, parce que tout dépend ce que tu fais sur OnlyFans. Tu gagneras plus d'argent en vendant tes chaussettes sales. Ah bah tiens voilà.
2: Ou les culottes.
1: Un message de Mehdi là sur l'appli Skyrock.
2: Les culottes sales, il y a un marché.
1: Ou les culottes sales. Après, à mon avis, il y a plein de gens qui doivent le faire ça aussi. C'est tellement facile de se faire de l'argent en vendant une culotte. Hein Cédric?
5: Ah je sais pas gros, j'en ai pas vendu.
1: Bah essaye.
5: Non, ça va aller.
1: Bon après, vous le feriez ou pas si vous pouvez gagner de l'argent en envoyant des photos de vos yep?
6: Ah non, je le fais pas moi.
1: Tu le ferais pas?
6: Je trouve ça chelou.
5: Ouais, moi aussi je
6: le
5: ferais. Moi,
1: toi, il y avait un mec qui t'avait proposé. Un mec qui vous avait proposé à tous les deux de venir.
5: Il était venu nous voir, puis en gros, ce qu'il avait dit, c'est que.
1: Vous l'aviez vu en vrai?
5: Non, sur Insta, ouais.
1: Ah.
5: Et il nous avait dit, ouais, en gros, si vous voulez, les gars, vous venez à la maison.
6: Il est sorti de sport. Hein.
5: Voilà, ouais. Genre après une séance de sport quand
6: non, c'était pas à la maison, il bookait un hôtel pour que ce soit neutre. Et
5: moi c'était chez lui. Hein.
6: Ah, moi c'était.
5: Il m'a dit, ouais, tu viens chez moi, tu ramènes ta paye et tout ce que tu veux, tu te poses sur le canapé et juste moi je te lèche tes pieds, je te les masse.
6: Allez me dire,
5: je les renifle, machin. Il m'a proposé, moi, je crois que c'était 200 ou 300 euros.
6: 300 balles, t'as dit non.
5: Moi, je connais pas et tout, machin. Je mets mes pieds dans la gueule, moi, s'il veut.
1: Ah, tu l'aurais fait
5: pour 300 balles, gros. Non, c'est l'extrême, pourquoi?
1: Tu serais allé chez ce mec, comme ça?
5: Toi, 300 balles, une fois par semaine, s'il veut.
4: Non, mais sans déconner.
1: Ah ouais?
5: Ah, tu mets là, ça fait
2: Cédric vient de perdre sa dignité.
5: Ah ouais.
2: Le mec il va bander dans
6: 1200 balles.
1: Ouais, c'est ça en fait. Moi, ce qui me dérange, c'est que le mec il bande.
2: C'est comme de la prostitution.
1: Ouais.
2: Ah bah de toute façon, c'est le principe. Le mec il va pas te donner 300 balles juste pour
1: bah, je pense que le mec, moi, il se tape une queue pendant qu'il fait ça.
5: Et en plus, le mec il avait bien expliqué. Il était vraiment sympa en plus.
6: Il se touche pas.
5: Tu sais, il disait voilà, j'avoue que le délire est un peu chelou.
2: Ça rend compte.
5: Voilà, c'est un peu spécial.
2: T'as pas vers la guérison.
5: Mais tu vas voir, c'est détente. Je suis sympa. Je t'accueille.
2: Ça détend quand je vais te bourrer le cul. Ça va te détendre. Tu vas être bien. Tu vas être mais complètement détendu du fion.
5: Non, mais il était même pas méchant en plus, ce mec-là.
1: Bah, attends, ah, bah il manquerait plus que ça. Méchant en plus.
5: Non, mais tu vois ce que je veux dire, il était cool quoi.
2: Non, mais il y a des mecs cool là, ça empêche pas que ça peut être.
5: Non, mais il aurait pu avoir, tu sais, paraître très très chelou. Bon, il était sympa,
1: mais. Mais hé, Guigui, t'es pas allé chez lui, hein.
5: Ouais, c'est vrai.
1: Parce que, non, mais déjà, à mon avis, tu vas chez lui, le mec est à genoux devant toi, toi tu joues à la plaie, t'imagines déjà la scène, hein. Tu enlèves tes pompes, tu reviens du sport. Donc, Guigui sent très très mauvais des pieds, ça, tu
5: vois. Mais c'est ce qu'il aimait, lui.
1: Ah, il voulait ça.
5: Bah, oui, ce qu'il voulait. Il avait dit ouais, après une séance de sport, quand tu pues un peu des yep.
1: Donc le mec il te lèche les pieds et tu crois qu'il va s'arrêter là. Déjà à mon avis il sort sa queue et il se tape une queue déjà.
2: Après j'ai pas fait son... Non mais déjà pour te proposer ça, moi excuse-moi en tant que médecin, je pense que son équilibre mental a déjà pris un coup dans la gueule.
4: On est d'accord.
2: Je dirais même qu'il est dans un certain déséquilibre. Ouais,
4: c'est déjà flippant quoi.
2: Même le mec, ça peut être le mec le plus gentil du monde, c'est quand même, il est quand même un peu tordu.
1: Tu le ferais Nina ça ou pas?
3: Pas pour 250.
1: Ah, donc il y a quand même un prix.
5: Ah, mais tout le monde a un prix.
1: Tu vas me dire, le mec te propose 10 000 euros. Moi, je lui fous mes pieds dans la bouche. Voilà. Et puis, je viens avec mon chien pour pas qu'il m'agresse. Et puis, voilà.
3: Ouais, en gros.
2: Bah, t'imagines, il se met à lécher les pieds du chien. Oh. Non, mais ça m'excite.
5: Et donne un bien en plus.
2: Ah, les coussinets. Oh. Ah, ça me rend tout foufou.
1: Non, mais les mecs.
2: Ah, mais moi, déjà, je refuserais d'aller chez lui. À limite, comme disait Samy, lieu neutre, tu vois, un hôtel. Bon, tu peux crier au secours, tout ça. T'es chez lui, le mec, il t'enferme à clé. Vas-y, guette un
1: pour ça, je te dis, j'ai avec mon chien.
2: Comme disait Cédric, l'histoire, je suis en fait entrer l'accusé.
1: Ouais, je te jure. Il y a Guts, qui est, c'est une fille, qui est tombée sur un mec qui lui a proposé 700 euros pour la baiser. Il m'a sorti mon fantasme, c'est de baiser une grosse femme. Oh, vas-y, gentil comme vous, en plus, tiens.
5: Oh, putain.
1: Et j'ai refusé direct.
2: Ah, je peux bien une grosse pour 700 balles.
1: Le P, je le fais direct pour 250 euros. C'est que dalle de se faire lécher les pieds. 250 euros, en plus, ça fait du bien. Maniaque, tu vois. Pour 250 euros, les gens sont prêts à beaucoup. Message de Nasma. Donc, vous le faites. Oui, non. Allez, on fait un sondage express et vous votez. On vous donne les résultats dans un instant. Et on reviendra à ton truc, là. Est-ce qu'on peut gagner de l'argent en vendant les photos de ses pieds? Moi, je suis pas sûr.
2: Moi, je pense qu'il faut aller plus loin. Faut aller plus loin, Nina.
1: Bah, non, Nina, tu vas pas devenir une pute.
2: Bah écoute, non, si c'est non mais dis donc.
1: Non, enfin, être pute. Non, est-ce que pour vous c'est être pute le fait d'envoyer des photos de vos
5: de pieds?
1: Non, pas de vos pieds, mais des photos.
5: Non, c'est pas. S'il faut aller, moi je trouve c'est vendre un peu.
1: Non, mais s'il faut aller plus loin, vous envoyez une photo de votre bite ou de votre chatte. Ouais. Est-ce que c'est être pute un peu?
5: Un peu.
2: Contre
5: un
2: l'argent. Peu, oh là, me dis pas que Nina a une bite.
1: Non, c'est vrai que je prenais un exemple.
4: Je veux qu'il comprenne.
1: Je m'adressais aux filles et aux garçons.
5: Bah c'est un peu vendre son corps, l'image de son corps.
1: Moi je suis un peu.
5: Moi j'aime pas trop.
6: Vendre ton bah les couilles après vendre ta bite, ouais c'est différent.
1: Je suis pas fan. Benji en direct du en direct de Saint-Étienne, en direct de chez moi, dis donc. Salut Benji.
7: Bonjour. Salut l'équipe,
1: donc,
7: ça va?
1: Donc toi, ça va bien Benji. Tu fais des OnlyFans avec ta femme, tu vas nous raconter
7: ouais,
1: Benji.
7: Ouais, ouais,
1: on va revenir à l'histoire du OnlyFans pour gagner de l'argent de Nina qui voulait vendre ses pieds. Mais ça marchera pas Nina, les pieds. Parce que
5: mauvaise idée Nina.
1: C'est trop. Faut que tu fasses des trucs c'est avec tes pieds, faut que tu trouves un concept.
4: Ouais.
1: Parce que des pieds, il y en a plein sur OnlyFans, on nous dit.
4: Bah bien sûr.
1: Et t'en as même plein sur les sites, sur d'autres sites et c'est gratuit. Hein. Donc tu vas pas faire payer un truc.
2: Bah de toute façon ouais, tu te rends bien compte que ça marche ça, tu fais ça depuis combien de temps là?
3: Je vais essayer genre 2 semaines. Et je voyais ça marchait pas, ça me rendait folle.
1: Bah ouais mais il y a trop.
2: Oui non mais bon c'est pas non plus
1: Qu'est-ce que trouvons des concepts. Tiens, on va vous demander de trouver des concepts.
4: C'est quoi comme
1: des concepts OnlyFans qui pourraient marcher. OnlyFans parce qu'il y a toujours un S qu'on dit pas. Bon, des concepts OF, les connaisseurs disent OF.
2: Ouais, c'est ça, ouais.
1: Ou MIME.
2: Ouais.
1: Donc des concepts qui pourraient fonctionner. Qu'est-ce que vous avez comme idée?
5: Alors attends,
1: on est avec Benji en plus qui lui a un OnlyFans qui fonctionne.
4: Ouais. Benji, ouais.
1: Avec ta chérie, donc tu vas nous expliquer ce que vous faites tous les deux.
7: Ouais, je vous expliquerai.
1: Cédric, t'avais une idée de concept?
6: Ouais, bah en fait ce qu'elle peut faire c'est de juste mettre une photo de ses pieds. Elle fait une vidéo, tu sais quand elle est en train de faire se mettre du vernis par exemple, tu vois. Ça n'existe pas encore.
1: Oui, bien sûr que si, ça existe, Cédric.
4: Ah ouais?
6: Qu'est-ce que t'en sais?
1: Bah, c'est évident que ça existe.
4: Tu t'es
1: pris pour le génie du siècle. Et, il y a forcément des meufs qui ont trouvé l'idée.
6: On n'a jamais entendu ça, nous.
1: Se mettre sur les pieds.
2: Non, mais oui, Romano. C'est quoi cette idée de merde?
6: Bah propose un truc toi.
2: Ah bah moi j'avais déjà proposé, moi c'était de me mettre des crayons de couleur dans le cul. C'est-à-dire on me paye, les gens choisissent la couleur et je me l'enfonce dans le l'oignon.
1: Et un truc dans le cul, et le crayon par exemple rouge.
2: Ah non parce que les crayons de couleur il n'y en a pas. Tu vois j'aurais une palette quadricolore.
6: À mon avis il n'y en a pas qui font ça. Une vidéo d'une meuf qui se met du vernis.
2: Mais gros mais toutes les filles, pardon, ça a failli m'échapper. Qui font des trucs sur non mais les influenceuses de mes deux là, tu sais, les influenceuses mode et compagnie, les meufs, elles font leur morning routine, elles se mettent du vernis à ongles, du vernis à pied, elles se maquillent la gueule, c'est on dirait une bagnole volée, t'as jamais s'en mettre sur la tronche.
4: Non mais faut demander à un mec qui kiffe les pieds, ce qu'il
2: y a. Maintenant il y a même sur TikTok, j'ai vu, il y a même des ongleries qui font des stories en montrant les ongles qu'elles font pour les meufs qui viennent, tu sais, se faire poser des faux ongles et compagnie.
1: Tiens, Dame Slastic.
2: Alors que moi, mes crayons de couleur dans le boule. C'est du jamais vu.
1: Mais ça peut me mettre de la magie. Léo en direct de Cherbourg. Salut Léo. Léo.
4: Ouais, Léo.
1: Salut. Ouais, Léo. J'ai les résultats du sondage express qu'on a fait il y a un instant. Pour 250€, la proposition qui a été faite à Samy et à Guigui d'aller se faire lécher les pieds chez un mec, vous le faites, oui ou non? Tu le ferais, toi, Léo, te faire lécher les pieds pour 250 balles?
8: 250 balles, non.
1: Non, tu ferais pas, d'accord.
4: Ah, tu le ferais pour combien?
1: Tu fais partie des noms.
8: Bah, après, si tu me donnes des 1000 balles, ça peut se négocier, mais pas pour 250.
1: Pas pour 250. Ouais. Mais toi, t'es excité par les pieds, toi?
8: Par les pieds de ma fiancée, oui.
1: D'accord, mais ça t'excite au point de te faire bander ou?
8: Oui, vraiment.
1: Alors c'est intéressant que tu sois là parce que on a Nina. Est-ce que tu paierais pour récupérer des photos ou des vidéos de pieds d'une inconnue comme Nina sur OnlyFans?
8: Non, jamais. Bah, même tout court pour du contenu sur Internet, je paye pas. Donc,
2: non, mais déjà Nina, pour un peu, sans vouloir t'offenser, t'as peut-être des pieds moches.
1: Oh, bah, dis donc.
8: Non. Non, j'ai des très beaux pieds.
1: Ça s'entend, tu sais que ça s'entend que t'as des beaux pieds.
4: Non, mais ça dépend.
2: Ça s'entend, en quoi tu finis si le pied est beau.
4: Non, mais ça dépend des gens.
2: Il n'y a aucun rapport.
1: Je te rappelle, Romano, que je suis mentaliste.
2: Ouais, là, t'es surtout neuneux des fois.
1: Non, j'étudie le mentalisme et j'arrive à découvrir des choses.
2: Vas-y, envoie une photo de tes pieds, là, comment ça donne.
1: Fais-toi payer, Nina, tu vas gagner un petit peu d'argent.
2: Non, mais je te paierai pas, vas-y, là, c'est entre amis.
4: Ah, c'est relatif les pieds. C'est quoi pour vous un beau pied?
2: Bah, pas les tiens.
1: Bah, c'est comme la beauté, c'est pareil pour un visage, Marie. La beauté en général, c'est relatif.
4: Oui, non, c'est certain, mais bon, après, je pense qu'il y a des gens qui aiment des pieds, je sais pas, égyptiens, tout ça, là. Je me souviens plus des noms des trucs.
5: Les longs orteils, ça.
4: Tu sais où t'as un orteil plus long que l'autre, enfin bon.
2: Ouais, j'aime les pieds beaux.
4: C'est un bordel. Les pieds beaux.
1: Le pied beau. Et toi, Léo, avec ta copine, c'est quoi, c'est vos préliminaires à vous?
8: Pas spécial. Enfin, pour moi, pour ma part, oui. Pour madame, elle considère plus ça comme un massage parce qu'elle l'apprécie, elle trouve ça agréable. Mais ce qui me fait rire, entre guillemets, c'est qu'à l'origine, les pieds, ça me dégoûte.
4: Ah, ouais, mais c'est parce que t'es amoureux.
1: Bah, c'est les pieds de ta meuf, c'est pas les mêmes pieds.
8: Ouais, mais ça fait 5 ans que je suis avec elle et ouais, ça va faire bien seulement 2 ans que je suis comme ça sur ses pieds. Mais genre, j'en suis accro.
2: Ah bah écoute, tant mieux, c'est cool.
1: C'est parce que tu l'aimes en fait. Quand on aime, on est capable de faire des trucs qu'on n'est pas capable de faire avec n'importe qui. C'est l'amour.
4: Et à part les masser, tu les lèches et tout ça ou pas?
8: Lécher non, mais des bisous, les sentir.
2: T'as déjà mis un petit doigt de pied dans le sion?
8: Non.
2: Ah bah voilà. A essayé. Ah bah, a essayé, tu nous rappelles, tu l'as fait.
1: Bah voilà, une nouvelle étape.
8: Non, ça va aller.
2: Ah bah écoute, je te donne des idées.
1: Pour le sondage express qu'on a lancé il y a un instant, là, vous avez voté. Alors, d'après vous, est-ce que on y va ou pas?
5: Ah, plutôt non, je pense.
1: 250 balles pour vous faire lécher les pieds chez un inconnu.
2: Ah putain,
1: j'ai précisé en sachant que ça l'excite. Hein.
2: Bah moi je dirais plutôt oui, parce que putain j'ai vu beaucoup de messages quand même intéressés moi.
1: Bah oui.
2: Ah ouais?
1: 63% oui.
4: Ah ouais, tant que ça.
1: Et 37% non. Filles et garçons confondus, c'est à peu près pareil d'ailleurs pour les filles et les garçons. Donc vous y allez plutôt pour 250 balles, vous lui foutez les pieds, un peu comme toi, c'est... Il est où Cédric?
5: Il est parti, il vient de partir. Envoyer son... Voilà. Envoyer un message au mec.
1: Il est chier.
4: Il vient de se lever.
1: Ouais, il est chier.
2: Bah il est parti vite fait quand même.
4: Ouais, c'est vrai.
2: Tiens, il y a eu un vieux bruit de chaise. Ah, je pense qu'il y a eu une petite urgence là.
4: Il a fait une Romano.
1: Donc 67, c'est ça, 67 contre. Non, 63. 37. Voilà pour les résultats de vos votes.
2: Non, mais c'est vrai que quand il pense, il y en a plein qui mettaient ça. 250
1: c'est
2: balles.
1: C'est quand même 250 balles.
2: Ouais, tu vois, c'est. T'as pas rien. Ouais, t'es étudiant ou t'as pas un gros salaire, 250 balles, c'est quand même une somme quoi.
4: Ouais, mais après, te retrouver avec un gars qui te propose 250 balles pour tes yep dans une.
2: Non, mais je suis d'accord avec toi, mais c'est. Bon, écoute, en tout cas, le public a parlé.
1: Exactement, vous avez voté. Le verdict est tombé.
4: Ouais, c'est ça.
1: 63 beaucoup, hein. 37. Bon, bah, éclate-toi avec ta chérie, alors, Léo. Hein. Bisous, merci,
4: à
1: Sonia.
4: Bisous, à
1: bisous, Léo, et bisous à ta chérie. Salut à
8: bisous,
1: tous les deux.
8: Bisous, l'équipe.
2: Salut.
8: Bisous.
1: Bon, un OnlyFans qui marche, qui fonctionne, c'est celui de Benji. C'est à toi, Benji. Ah.
7: Salut. Salut, l'équipe.
1: Quoi, t'as, une... t'as un rire de cochon,
7: ah.
1: toi. Hein.
7: Ah, non, bon, pourtant, ça va. Hein. Ça va.
1: Non, tu fais, alors, tu fais quoi sur ton OnlyFans? C'est alors, quoi ton OnlyFans qui marche?
7: Alors, déjà, OnlyFans, pour que ça fonctionne, il faut du contenu tous les jours.
1: Ah, faut...
7: Il y a pas. S'il n'y a pas un contenu tous les jours, déjà, ça ne marche pas du tout.
2: Il faut faire travailler l'algorithme.
1: Il faut produire.
7: Exactement. Okay. Exactement. Et il faut commencer. Déjà, nous, on a commencé sur Facebook. On avait créé une page.
5: Ah bah voilà, tu avais déjà une communauté avant.
7: Ouais, ouais, ouais, exact. Et puis, on avait une connaissance qui était dans le milieu un peu.
1: Milieu de Facebook pas,
7: dans le milieu de... Non, qui était influenceuse. Enfin, influenceuse. Non, pas influenceuse.
1: Sur les réseaux.
2: Elle était sur OnlyFans.
7: De contenu. Voilà, c'est ça, ouais.
2: Ah, elle était déjà sur OnlyFans, donc elle vous a un peu...
7: C'est ça.
2: Ça a été un peu votre mentor.
7: Exactement, exactement.
2: Mais quand tu dis...
1: Moi, j'en ai quatre des mentors.
2: Regarde,
1: il y en a un là, un autre mentor là, un autre là, et le quatrième mentor.
2: Ouais, vous tous sont quasiment groupés, on dirait un pélican maintenant. Non, mais par exemple, quand tu dis... quand t'as commencé sur Facebook, mais sur Facebook, vous faisiez quoi?
7: Alors sur Facebook, c'était de la pub en fait. Donc elle se montrait ses pieds, ses jambes ou jamais son visage en fait, c'était coupé au niveau de la tête.
2: OK.
7: Et on faisait des c'était un peu de ça chauffait un peu le public.
2: Non mais c'était en fait
7: page.
2: Ouais, c'est un voilà. peu du racolage pour une OnlyFan quoi.
7: C'est ça, mais ça a commencé par les pieds hein, par contre hein. Au début, c'était que des vidéos de pieds Bon après voilà.
4: C'est ce qu'ils font genre tu dévoiles petit à petit quoi.
1: Ce qu'ils font sur Pornhub, voilà, ils te mettent un petit bout et puis ils te disent d'aller voilà. sur mon OnlyFans et puis
4: après, tu te connais bien de fou là.
7: On a pas commencé sur OnlyFans, on a commencé sur ventaculotte.com.
1: Ventaculotte.com, ça existe.
4: Ça existe.
1: Ventaculotte.com, c'est exceptionnel ça.
7: Donc voilà, donc là on a commencé là à vendre des contenus. Donc on avait 5-6 abonnés qui achetait régulièrement des photos et des vidéos des pieds. Bon après les vidéos forcément c'était branler un god ou branler moi ou branler deux mecs ou voilà c'était quand même
1: ah oui, quand même
4: c'était cher. Il payait ça.
7: Alors l'abonnement sur ventaculotte.com était à 14,99€ par mois. Mm-hmm. Mais si tu veux voir la vidéo, il faut rajouter 7,99€ par vidéo.
1: Ah ouais, ventaculotte.com.
7: En fait, l'abonnement te donne pas le droit à voir tout ce qu'il y a dans le contenu.
2: Mais toi, sur les 14,99€, tu touches ça ou eux, ils prennent une com?
7: Non,
2: j'imagine qu'ils prennent une com.
7: On touche à peu près 10€.
1: Ventaculotte.com, délicieuse voilà. spécialité, maison depuis 2011. Attention, contenu strictement ça, réservé aux adultes.
7: Voilà.
1: Continuez avec Plink. C'est quoi ça, Plink? C'est quoi Plink?
7: Bon, c'est un réseau. D'accord. Un réseau. Je sais pas, un réseau libertin ou un réseau, je sais pas trop en fait le terme de.
1: D'accord, ok. Donc, voilà. Ventaculotte.com. Et toi, le jour où tu t'es dit, la première fois que tu t'es fait branler la bite par ta meuf sur OnlyFans, t'as pas bloqué, tu t'es pas dit.
7: Ah, pas du tout, pas du tout, pas du tout, parce qu'en plus, déjà, on s'était eu déjà, je suis passé à l'antenne pour, il y a deux, trois semaines, sur le niveau des pieds, là, ceux qui fait les pieds, qui bandaient sur les pieds. J'étais déjà passé à l'antenne à ce niveau-là. Donc, nous, ça a commencé comme ça.
1: T'étais pas rentré dans les détails, là. Je savais pas que tu faisais tout ça, quand même. Et le fait qu'elle branle, c'est une bonne question, ça. C'est le fait, Liam qui nous demande ça. Le fait qu'elle branle d'autres mecs, ça te gêne pas.
7: Non, on est libertin, donc c'est notre dada, hein.
2: Donc vous étiez déjà un peu dans.
7: Ouais, on est dans
2: la cochonnerie.
7: On est déjà dans le game.
4: Et moi, j'ai une question pour les culottes. Vous en avez vendu beaucoup?
7: Ouais, alors ça marche toujours les culottes.
1: Tu vois Nina, on a trouvé un truc qui fonctionne. Les culottes.
7: Donc par contre, faut qu'elles soient sales ou qu'il y ait du sperme ou voilà.
2: Ouais, mais des fois par exemple,
1: Nina, des culottes flinguées, vas-y, fais.
2: Mais ta meuf, des fois elle shit dedans exprès.
7: Non.
9: Non, mais ça torche pas pour qu'il y ait de la merde.
7: Voilà, exactement. Non, pas qu'il y ait de la merde, mais c'est des culottes portées de la journée quoi.
4: Non, mais après moi je suis peut-être un peu parano, je l'avais déjà dit moi, et j'aurais peur que quelqu'un ait mon ADN, tu vois, et le foute sur un truc de.
7: Enfin bon, la police a du mal à trouver les ADN des violeurs. Alors bon, alors les mecs qui nous commandent des culottes.
4: Et ça coûtait cher une culotte?
7: Bon, ça dépendait. Si c'était un string, une culotte portée de 2 jours, 3 jours ou de la journée.
2: Ça, c'est quoi le tarif en moyenne?
7: 4,50€.
2: La culotte.
7: La culotte.
2: Ah ouais, sans
7: les frais de port. Après, chacun met son prix. Hein.
2: Donc, vous êtes vraiment discount.
1: C'est même pas le prix de la culotte.
2: Là, vous êtes le wish de la culotte souillée.
7: Ça a commencé comme ça. Donc ouais. Après, ça a évolué quand même. On a créé un mime, on a créé un OnlyFan, qui n'a rien à voir. C'est un vrai gain maintenant. Ça fait partie de.
2: Et là, donc, par exemple, sur OnlyFan, votre contenu, c'est quoi?
7: Porno.
2: Ouais, mais c'est quoi?
1: Vous faites l'amour ensemble et
2: vous
1: puis
2: baisez tous les deux ou des fois elle se fait baiser par d'autres mecs?
7: Non, plusieurs, toute seule, à plusieurs ou.
1: Ouais, donc,
7: voilà, c'est nos. Bah après, c'est des scénarios hein, quand même. C'est quand même scénarisé. On fait pas des trucs comme dans un club libertin. On baise
2: mais c'est quoi, par exemple, le scénario? C'est comme les films de cul à l'ancienne. Oh, tu es très belle au niveau de la photocopieuse.
7: Non, on joue sur les scénarios du genre soumise, offerte, trio, ou alors du body painting, des trucs comme ça, quoi.
1: Ouais, donc en gros, tu vois, Nina, si tu veux gagner de l'argent, faut aller dans les trucs trash. Enfin, trash.
7: Le problème, c'est que les mecs, s'ils ne voient pas une bite entre les deux pieds de la meuf, ils ne paieront rien du tout.
1: Voilà, Nina.
2: Ah oui, mais attends, moi j'avais pas fini.
1: Voilà, Nina, t'as compris comment tu sais. Tes pieds, il faut mettre une bite au milieu et ça marchera.
2: Parce que là, on a quand même pas le plus intéressant. Combien ça vous rapporte?
1: Ah, c'est vrai.
2: T'en étais sûr. En même temps, j'imagine que vous faites pas ça pour la gloire.
7: Je sentais déjà ta main dans ma poche, là.
2: une dans chaque poche.
9: Dans ton slip.
2: Et je te caresse ta teub.
7: Mignon.
2: C'est des abonnements à combien que vous vendez?
7: Sur OnlyFans, c'est des abonnements à 29,90€.
2: Ah, quand même.
7: On en a 36 sur OnlyFans.
2: Mais à 29,90€, pareil, OnlyFans.
1: À 36 clients.
2: OnlyFans, ils prennent combien sur les 30 balles?
7: 4€ à peu près.
1: Dans 36, on va dire.
7: Par contre, c'est pareil. Sur OnlyFans, nous, on fait payer l'abonnement, donc ils ont des contenus où ils voient le visage. Mais tout ce qui est très, très hot, c'est des vidéos à 7,99€, à 15,99€.
1: Donc en gros, t'as tes 36 abonnés qui payent à peu près 30 balles, donc 30 fois 30, ça fait 900 balles.
7: Voilà, c'est ça.
1: Donc ça, c'est 900 balles. Et en plus, t'as des mecs qui te payent.
2: T'as les options, quoi.
1: Qui te payent des vidéos à 7€ et quelques.
4: C'est du taf parce que tu disais qu'il fallait foutre du contenu tous les jours.
7: On met à peu près une à deux vidéos par jour.
4: Putain, faut avoir envie de niquer tous les jours.
7: Après, on a une technique. On fait nos vidéos entre nous. Et puis après, on les garde. Et puis on fait des coupages.
2: La même scène de cul, tu la mets en plusieurs morceaux.
1: C'est comme Demain nous appartient. C'est un feuilleton, tu sais.
7: Sur une scène de 1 heure, par exemple, on fait à peu près 4-5 vidéos, quoi. Voilà.
2: Mais vous vivez quoi? Vous avez un taf à côté?
7: Bien sûr, oui.
1: Il y a des gens qui vous ont.
2: Ouais, là, c'est un complément, quoi.
7: Ouais, bien sûr.
1: T'as déjà des gens que t'as croisé dans la rue qui t'avaient vu sur OnlyFans?
7: Non, quand même. Non, je pense. On nous l'a jamais dit, mais.
4: Au taf, c'est chelou.
7: Non, parce que
2: vous avez 36 abonnés, donc c'est pas non plus.
7: Ouais, 36 abonnés,
1: plus
7: c'est pas
1: ceux qui achètent les.
2: Oui, mais bon, ça peut être des mecs dans toute la France, même à l'étranger, tu vois.
7: Exactement,
2: la probabilité que ça soit ton voisin, elle est quand même super faible sur 36. Faut vraiment que t'aies pas de bol, quoi.
1: T'as
4: raison.
7: Après, pour revenir au pied, les vidéos de pied, ça marche très très bien, mais
2: il faut qu'il y ait une tub entre, quoi.
7: Déjà, faut que les pieds soient incroyables. Donc, si les pieds sont pas incroyables avec la. Avec le nombre de pieds qui traînent sur Internet, faut que ces pieds sortent de l'ordinaire.
1: Et puis surtout mettre une tub au milieu.
7: Et une tub ou deux,
1: deux tubs, c'est mieux. Et toi, tu considères pas ça comme du trompage avec ta chérie, puisque t'es dans ce trip là, quoi.
7: Bon, on est ensemble.
1: Tu le ferais.
4: Non, c'est pas un truc qui m'excite, moi.
1: On voit pas ton visage. Tu branles juste une tub entre des.
4: Non, c'est pas un truc qui m'excite.
2: Ok.
4: Après, je sais pas ce que je ferai dans 10 ans.
1: Cool. Bon, merci Benji, en tout cas, du témoignage. Et Nina, écoute, pour ton truc, je sais pas si t'as envie d'aller aussi loin, tu vois, pour gagner un peu d'argent. Un petit boulot normal, tu sais, un petit boulot tranquille, une vie classique, c'est pas mal.
3: C'est ce que je vais faire, je pense,
1: Ouais, je pense que c'est mieux. Je pense que c'est mieux.
4: C'est ça.
1: On t'embrasse, Nina, on te fait des bisous et on t'envoie ton t-shirt Skyrock dans le 67. Des bisous, Nina.
3: Merci, bisous, l'équipe.
1: Bisous à toi.
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11: On va féliciter l'Espagne. Voilà, l'Espagne qui est championne du monde à 1-0 après prolongation contre l'Argentine. Bon, en même temps, si l'Argentine avait été championne du monde à la vue du match, ça aurait été quand même un véritable scandale. Voilà, donc l'honneur est sauf et bravo aux Espagnols. Belle victoire bien méritée. Et la spéciale de Difool, je vous propose que pour fêter la victoire de l'Espagne, on se mette un bon double appel comme on les aime.
12: Ah ouais, avec la gueule. T'es un enculé, viens chez moi, je t'attends.
10: Aucun des deux n'a appelé l'autre.
12: Bon, c'est pas grave, mais viens chez moi, je t'attends. Parce que t'es un enculé, tu parles au téléphone, t'es un foucheton, t'es une ordure.
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1: On essaye de connecter tout le monde et on va voir comment ça va se passer. Cette histoire de double appel avec nos familles. Patrick est là, bien sûr.
13: Absolument, oui.
1: Merci, Patrick. Les familles ne sont pas encore là. On appelle 1, 2, 3, il y a 4, 5.
13: Oui, allô.
1: Allô. C'est bon.
13: Oui.
14: Oui.
13: Oui. C'est qui?
14: Et vous, c'est, vous êtes qui?
13: Attendez, c'est vous qui appelez, alors vous dites qui vous êtes? Mais ici, vous êtes, c'est le président des médaillés militaires.
1: Oh.
13: Eh ben, moi, je suis sur la ligne, j'entends tout et ça sonne aussi chez moi. Ah, bah, qui c'est qui entend tout? Moi, je suis à Beurville et j'entends tout.
1: C'est
13: Beurville. Ah, bah, ça doit être encore des pirates.
1: Des
13: certainement.
1: Pirates. Des pirates
13: non, mais c'est les Russes maintenant qui attaquent.
1: Ah, oui, oui.
13: Bon, bah, bonne soirée à tous et je décroche plus, hein, je vous préviens.
1: Attendez.
15: Allô,
1: allô madame.
13: Salut.
1: Allô.
15: Allô, allô, allô.
13: Oui, je vous écoute.
1: Hop, des autres.
15: Moi aussi, je vous écoute.
13: Je reçois un appel masqué, je ne sais pas qui vous êtes.
15: Ah, ben moi aussi, j'ai reçu un appel masqué, c'est vous qui m'appelez.
13: Ah non, c'est vous.
15: Ah non, non, non, non, moi je suis à l'apéro, donc...
13: continuez bien.
1: Bonsoir.
13: Bonne soirée.
15: Ah ben merci, et vous, vous êtes à l'apéro?
13: Ah non, je mange.
15: Ah ben bon appétit.
1: Bon appétit.
13: Merci.
15: Allô. Voilà.
1: C'est sympa.
13: Allô.
1: Ah, pas
13: oui
1: d'autre.
13: Oui.
15: Allez, bonne soirée, allez vous raccrocher en premier, hein.
13: Ok.
15: Allez, au revoir.
1: Allô.
14: C'est qui? Bah, je sais pas, vous m'appelez, je sais pas. Allô.
1: Allô.
14: Ah non, c'est pas moi qui ai appelé, hein.
13: Ah bah, ça sonne chez moi, hein.
14: Excusez-moi, allô, mais c'est pas moi, hein. Allô.
13: Oui.
14: Oui.
13: Eh ben, ça sonne, je décroche.
14: moi, c'est ce que j'ai fait aussi, monsieur.
1: Bah, c'est bien.
13: Eh ben, il y a un souci quelque part. Bonne soirée.
14: Bon, c'est bizarre.
1: Il y a même un cheval.
14: Bon, allô, d'accord.
13: Allô.
1: Ah, oui,
13: allô.
14: Ouais. Bah, qu'est-ce que c'est ce bordel, ça? C'est orange, hein. Bon, moi, je raccroche parce que je sais pas ce que c'est qu'il y a ce soir.
16: Patrick.
1: C'est Patrick.
13: Qui vous êtes, vous?
1: Patrick.
16: Patrick.
13: Vous m'appelez de où?
16: De trois doigts dans le cul.
1: Oh.
13: Comment?
14: Non, mais il y a vraiment des pignoufs sur Terre, hein. Il y a vraiment des pignoufs. Bon, au revoir, les gars, amusez-vous bien.
16: De trois doigts dans le cul.
14: Avec trois doigts, eh ben, c'est pas assez, t'as un gros cul pourtant.
1: Il en faut combien alors?
16: Ah, moi, je vous appelle pas, c'est vous qui m'avez appelé.
1: Oui,
16: en numéro masqué.
1: Bonjour, monsieur.
16: Oui.
1: Combien on en met des doigts?
17: Alors?
1: Hein? Hein? Allô?
16: Allô? Oui, comment vas-tu?
14: Qui c'est?
16: Bah, devine.
14: Comment?
1: Devine.
16: Moi, je suis Patrick, hein.
1: Patrick.
16: Allô?
17: Il l'a fait flipper à la raccrocher.
1: Pourtant, il a une voix tellement sensuelle.
18: Ouais. Ah, ça.
1: Vas-y, on a d'autres. Allô?
17: Allez.
1: Il y a encore deux qui sont en ligne, qui parlent pas.
19: Ouais, ils disent rien, j'en fais d'autres du coup.
1: Vas-y, vas-y. Bah. Finis les numéros.
19: Vas-y, j'envoie tout. Là.
1: On est tombé sur le chef des médaillés militaires, dis donc. On récupère un nombre de stars de ouf dans le double appel.
17: Allô?
14: Oui, vous.
1: Oui, allô?
14: Oui, vous arrêtez de me faire chier là ce soir là, ou pas là?
16: Ah, je sais pas ce qui se passe, mais là, ça fait un moment.
14: Bonjour,
16: qu'on m'emmerde.
14: Vous êtes.
19: Bonjour.
14: Ah, bah moi aussi, c'est vraiment pénible.
16: Et c'est tout un appel masqué.
14: Ah, bah moi aussi.
1: Ouais, c'est Batman.
16: Désolé, madame, mais moi je vais couper mon téléphone, je sais pas ce qui se passe.
1: C'est Batman,
16: allô,
1: je vous dis.
16: Comment?
1: C'est Batman.
14: Ah, bah oui, Batman.
1: Eh,
14: très drôle.
1: C'est Batman. Oui. Enlève ton masque, Batman.
17: C'est Cédric.
1: Batman. Batman s'appelle Cédric.
17: T'as vu la même carrure tout
1: le temps. Non, vas-y, remets ton masque.
17: Non, je suis très bien sans masque.
1: S'il faut remettre ton masque.
17: Pourquoi? Ça t'excite?
1: Non, parce que ça fait peur aux gens.
17: T'as peur de me saouler.
1: Non, regarde Marie, elle est terrorisée.
17: Oui.
1: Vas-y, remets ton masque de Batman, c'est quand même beaucoup plus beau gosse.
19: Il en reste.
1: Allô.
17: Allô.
16: Allô. Oui.
1: Oui, ne quittez pas, je vous passe quelqu'un.